Notre 2 pour 1 blues de cette semaine, la pièce I Want to Go, une composition de J.P. Lenoir, 1965. C'était sa version qu'on a entendue en premier lieu. Et celle qui vient de se terminer de John Mayall, 1990. I Want to Go. Vous êtes à l'écoute de Sous un ciel blues, mon nom est Martin Lachance. C'est un rendez-vous à chaque semaine pour 2 heures de bon blues sur les ondes de votre radio préférée. J'invite également à aller faire un tour sur la page Facebook de l'émission, la page Facebook Sous un ciel blues. Vous pourrez notamment voir des extraits de l'entrevue que vous avez entendu dans la première heure avec Izzo Blues Coalition, la formation québécoise. Donc, des extraits en studio des partiels d'entrevue réalisés le 18 mai dernier dans le cadre de l'émission Sous un ciel blues. Puisqu'on vient d'entendre John Mayall, un extrait de l'album A Sense of Place 1990, on va retourner sur le même album et on va écouter une pièce qui a pour titre Black Cat Moon. Voici John Mayall à nouveau à Sous un ciel blues.

formation québécoise qui nous vient de la région de Montréal, Bob and the Wigs, autrefois appelé Bob Cienza and the Wigs. C'est extrait de leur premier album qui porte le nom de Sounds, The One That Sounds Like, et c'est la pièce Try que vous venez d'entendre. Ils sont quatre Brésiliens qui sont venus à Montréal à différentes époques. On retrouve Déa, la batteuse, oui, je dis bien, une drummeuse qui est à la batterie, qui elle est arrivée la première il y a de cela environ 8 ans. Elle reste sur la rive sud de Montréal, et les trois autres, dont Bob Cienza, qui est le leader, chanteur et guitariste, ben ils sont venus à différentes années. Ils se connaissaient pas, mais ils se sont connus à Montréal et ils ont formé ce groupe-là. Avant toute chose, ben Bob Cienza a été parmi les candidats de l'émission La Voix il y a de cela 2 ans. Il avait fait retourner 2 chaises sur 4 et avait été arrivé et avait été choisi dans l'équipe de France d'Amour. Il se fait connaître de plus en plus, surtout avec l'arrivée de ce nouvel album-là. Allez faire de la recherche sur YouTube, vous allez voir, il y a des vidéos, il y a des extraits de l'album qui est disponible sur toutes les plateformes. The One That Sounds Like, alors avec Bob and the Wigs, qui se faisait appeler précédemment Bob Cienza, S-C-I-E-N-Z-A. On va écouter une autre pièce tirée de ce premier album-là, première carte de visite très, très intéressante. Voici la pièce Wonder, à nouveau Bob and the Wigs, à Sous un ciel blues.

matin, la chance toujours en votre compagnie. Nous sommes rendus maintenant au dernier segment de Sous un ciel blues. Merci d'être là chaque semaine, un privilège de partager ces moments musicaux en votre compagnie. En dernier segment, ben c'est toujours slow blues et blues langoureux. Je vous présente la première chanson et je vous reviens pour vous présenter la dernière, mais je vous nommerai à mon retour pour le micro final les titres et les artistes qui auront joué dans ce segment sans interruption de la part de votre animateur. Puis je vous invite à venir me rejoindre semaine après semaine, à chaque semaine, rendez-vous hebdomadaire sur les ondes de votre radio préférée Sous un ciel blues. Et là, également, allez consulter la page Facebook Sous un ciel blues pour en apprendre plus sur l'émission. On va débuter ce concept slow blues avec Colin James, une pièce qui a pour titre Come to Find Out. Là où il est toujours le meilleur, Colin James, c'est dans le blues. Blues acoustique avec un peu de guitare, c'est vraiment sa force. C'est ce qui débute notre concept slow blues. Je vous reviens pour le micro final, tout juste avant la fin de l'émission. Colin James, blues.

bloc de slow blues sans interruption, bien intéressant. Ce qui vient de se terminer, c'est Tony D, guitariste de blues canadien qui vient de la région d'Ottawa, qui a sa carrière solo à lui, mais qui est également un membre de la formation Monkey Junk. Juste avant, c'était la pièce Turn Out the Lights avec Tony D. Juste avant, il y avait Hot Meal avec John Primer. Et nous avons commencé le tout avec Colin James, Come to Find Out. On va avoir le temps de terminer avec Beth Hart et Joe Bonamassa en duo, tiré de l'un de leurs trois excellents albums qu'ils nous ont donné en duo. J'espère qu'il y en aura un quatrième, parce que tous les deux ont leur carrière respective à eux-mêmes, mais en duo, ça fait vraiment des étincelles. Mon nom est Martin Lachance, j'espère qu'on vous en fait vivre des étincelles dans vos oreilles à chaque semaine pour 2 heures de bon blues. C'est l'émission hebdomadaire Sous un ciel blues. Un grand plaisir d'être en votre compagnie. Portez-vous bien et je vous donne rendez-vous la semaine prochaine. Je vous laisse donc avec Joe Bonamassa et Beth Hart, une pièce qui a pour titre Ain't No Way. C'était Sous un ciel blues. Bonne fin de journée à tous. Au revoir.

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1: Non, on est en train de t'enregistrer, en fait.

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1: Il est 6h50 sur les ondes de Flow 96.5. Bienvenue dans le crème à sucre. J'espère que vous allez bien. J'espère que vous passez un bon début, tout début de mercredi. Que vous avez passé un bon mardi et que ben, vous êtes d'attaque pour cette nouvelle journée. 3 juin 2026, c'est la date du jour. Présentement, ben, dans Rimouski, la Métis, c'est 9 degrés. On prévoit 22 aujourd'hui au maximum. Le ciel sera généralement ensoleillé. Pour ce soir et pour cette nuit, ce sera 18 et un ciel dégagé. Donc, les nuits se réchauffent, ce qui veut dire que le beau temps s'en vient. On annonce 26 demain jeudi. Et je vois ça ici, là. Je sais que c'est très loin. Et je touche du bois ici présentement. Mardi prochain, le 9 juin, il annonce au thermomètre 29 beaux gros degrés. Donc, voilà, on espère que ça tient. On espère que ça tient. En 1942, donc, vous comprendrez qu'on passe directement aux éphémérides du jour. Donc, voilà, en 1942... commence la bataille de Midway, un tournant majeur de la Seconde Guerre mondiale dans le Pacifique. Quelques décennies plus tard, en 1963, c'est la mort du pape Jean XXIII, resté dans la mémoire collective comme le bon pape, notamment pour avoir lancé le Concile Vatican II. Autre repère fort, en 1989, l'ayatollah Ruhollah Khomeini meurt en Iran, une disparition qui clôt une époque cruciale de l'histoire iranienne contemporaine. Et plus près de nous, ben, le 3 juin 2006, le Monténégro devient indépendant, un tournant politique important dans les Balkans. Par la suite, on voit le 3 juin vu naître ou disparaître plusieurs noms marquants. On pense par exemple à Josephine Baker, née un 3 juin 1906. Par la suite, c'est aussi la date de naissance de Rafael Nadal, qui est né le 3 juin 1986. Il célèbre son 40e anniversaire aujourd'hui. Et nous célébrons aujourd'hui la journée mondiale du vélo. Donc, à tous les cyclistes qui nous écoutent, une excellente journée. Il est 6h52, pause commerciale. Musique au retour. Les nouvelles avec Alphonse.
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0: Et à tous, bienvenue à votre bulletin de nouvelles régionales sur Flow 96.5. Ici, Alphonse Logo, au micro. Un pan de l'histoire urbaine de Rimouski renaît en littérature. L'auteur Gilbert Dupuis annonce la réimpression de son roman « La Marcheuse ». Initialement publié en 90, le stock de ce roman est épuisé depuis de nombreuses années, mais l'ouvrage semble de nouveau en demande auprès de nombreux lecteurs. Finaliste au prix Robert Cléich en 1987, l'auteur s'inspire directement d'une figure marquante qui a arpenté les rues de Rimouski des années 60 à 90. Plus qu'une biographie, ce roman explore le jardin secret et la logique de l'espoir de ce personnage public bien connu des Rimouskois. Le lancement officiel de cette réimpression aura lieu le jeudi 11 juin prochain à la librairie L'Alphabet sous le coup de 17h. Le livre sera disponible dès le lancement à la librairie L'Alphabet et à la librairie Boutique Vénus. À Montjoly, la limite de vitesse sur le boulevard Benoît Gaboury fait l'objet de préoccupations. En réunion de conseil, le maire Martin Soucy a informé il y a 2 semaines que la municipalité est présentement en pourparlers avec le ministère des Transports et de la Mobilité Durable du Québec à ce sujet. L'objectif est de faire passer la limite de vitesse de 70 à 50 km/h. Hubert Héberge.
1: Lors de la réunion du conseil municipal de Montjoly du 19 mai dernier, le maire, M. Martin Soucy, a évoqué, à la suite d'une question d'un citoyen, que le boulevard Benoît-Gaboury pourrait voir passer sa limite de vitesse de 70 à 50 km/h au cours des prochains mois. Nous avons rencontré M. Soucy à ce sujet et voici ses précisions.
2: On a des commerçants comme des citoyens se plaint un peu de la vitesse, de la conduite, des collisions qu'il y a sur le boulevard Gaboury. Il y a quand même eu des accidents mortels au cours des dernières années également. Donc, le conseil municipal a déposé une demande au ministère des Transports pour abaisser la vitesse de 70 à 50 dans le périmètre urbain sur le boulevard Gaboury, dans lequel le ministère est en étude. Donc, il va y avoir des études de circulation qui vont venir confirmer probablement que les gens ne respectent pas la limite de vitesse, qui ne font pas nécessairement les feux de circulation. Quand tu arrives vite sur un feu de circulation, la tendance à brûler un peu les feux de circulation. Donc, ce sont des actions observables que le ministère des Transports va faire et il va nous répondre.
1: Chez les citoyens, les avis sont partagés. Si certains voient l'abaissement de la limite comme une bonne nouvelle, d'autres croient que le changement ne réglera pas vraiment le problème.
3: Oui, parce que à la base, ils prennent ça pour un boulevard, mais ça roule en fou. Il y a souvent des accidents.
4: Oui, parce que je me suis fait rentrer dedans, moi, l'année passée. Sur Gaboury, à la hauteur de la brasserie Frédéric.
5: Moi, je propose. Moi, je trouve que ce serait plutôt plus de la signalisation parce que les coins où il y a le plus d'accidents, il y a les jeux qui ont déjà une lumière, mais sinon, c'est où le Frédéric. On voit qu'il y a souvent des accrochages. Fait que c'est souvent du monde qui essaie de passer entre le trafic. Fait que d'après moi, même si le trafic va moins vite, tout le monde va s'essayer pareil. Là.
1: Le maire Martin Soucy nous a toutefois signalé que si le changement de la limite de vitesse est approuvé par le ministère, d'autres mesures pourraient être envisagées pour rendre le secteur plus sécuritaire.
2: C'est pas seulement baisser la vitesse, donc il y aura d'autres actions à faire. On parle peut-être aussi photos sur les feux de circulation. Donc, ça existe, on l'a vu ça un peu partout au Québec. C'est un moyen aussi pour faire respecter la signalisation.
1: Selon Pierre Fiola, responsable des communications à la municipalité de Montjoly, il serait possible que l'équipe municipale reçoive une réponse du ministère des Transports autour de janvier 2027. C'était Hubert Héberge de Flow FM pour le programme IJL.
0: Le 6 juin prochain, dans le secteur Saint-Germain-Ouest, pour célébrer le début de l'été, Rick Fest et la conseillère municipale du district Saint-Germain, Madame Élise Gagnon, vont faire la fête avec la population à l'occasion de la fête des voisins. Grâce à la contribution financière des jardins, cette fête sera possible de 10h à 18h autour du thème « La grande tablée de voisins ». Elle vise à favoriser les rencontres et les échanges entre les citoyens et citoyennes d'un même territoire. Les participants peuvent apporter leur lunch ou profiter des barbecues sur place ou encore s'acheter un repas auprès des commerçants locaux et en régaler autour de la musique et l'ambiance festive entre voisins, amis ou en famille, indique-t-on dans un communiqué. L'événement aura lieu dans le stationnement situé entre les halls Saint-Germain et l'épicerie Gaïa. Nassine Flavie, Maid Ricard et Seth Côté ont annoncé ce 1er juin le lancement de la saison 2 d'Amphibie, un balado sur l'écologie queer. C'est un projet qui allie art, littérature et vulgarisation scientifique. Il vise, d'après un communiqué, à défaire l'idée que la biologie s'oppose aux réalités des communautés queer. Le balado démontre donc que la nature brille par complexité et sa diversité. Au menu cette saison, précise le communiqué, des discussions avec des invités locaux sur la botanique, l'intelligence des oiseaux ou encore des liens entre la transition de genre et la crise climatique. Le premier épisode de ce balado a été mis en ligne depuis ce lundi et un nouveau chapitre sera mis en ligne chaque lundi de juin sur Balado Québec, Spotify ou Apple Podcast. Et puis le Carrefour 50+ dresse un bilan positif à la suite de son assemblée générale annuelle avec plusieurs réalisations majeures dont la création d'un premier catalogue d'activités destiné aux clubs affiliés, le déploiement d'un nouveau site internet, l'embauche d'agents de liaison sur le territoire ainsi qu'une présence accrue dans les dossiers de défense des droits des aînés. Malgré un contexte exigeant et un déficit budgétaire, le président du Carrefour 50+, Richard Rancourt, estime que ces résultats méritent d'être soulignés. L'Assemblée a également pris des options pour les prochaines années. Trois priorités majeures stratégiques ont été retenues, notamment les communications adaptées aux différents publics, le renforcement de l'accessibilité et l'attrait des activités offertes aux membres, la consolidation de l'organisation afin de garantir son impact dans les communautés. Ce sera donc tout pour ce bulletin de nouvelles. Merci de l'avoir suivi. 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
6: Bonjour, ici Karine Matteux. Voici les informations. Les États-Unis veulent imposer de nouveaux tarifs douaniers à 60 pays, dont le Canada. Ottawa serait touché par des droits de douane de 10 % pour ses efforts jugés insuffisants pour empêcher l'importation de biens issus du travail forcé. L'administration Trump invoque une loi sur le commerce datant de 1974 afin de trouver une voie légale pour rétablir les surtaxes douanières annulées en février par la Cour suprême. Cette annonce survient tout juste quelques heures après une rencontre dite positive à Washington entre le ministre responsable du commerce Canada-États-Unis, Dominique Leblanc, et son homologue américain au sujet de l'accord de libre-échange nord-américain. L'annonce des nouvelles ententes entre Québec et Ottawa pour financer des infrastructures en santé, en éducation et en transport est mal reçue par les partis d'opposition au Québec. Le Parti libéral reproche à Christine Fréchette d'avoir été la dernière première ministre provinciale à conclure une telle entente avec Ottawa. Le Parti québécois y voit plutôt une manœuvre du fédéral en vue des prochaines élections. Les ententes signées avec le gouvernement Carney totalisent 10 milliards de dollars sur 10 ans. Les députés de l'Assemblée nationale ont adopté à l'unanimité des motions pour dénoncer la haine et le racisme. La Coalition Avenir Québec, le Parti libéral Québec solidaire et le Parti québécois ont déposé ces motions à la suite de la manifestation de samedi à Shawinigan par des suprémacistes blancs. Et en terminant, la première ministre de l'Alberta passe la journée au Québec. Danielle Smith prononcera un discours devant la Fédération des chambres de commerce du Québec ce midi dans la capitale nationale. Elle rencontrera ensuite la première ministre québécoise Christine Fréchette de façon formelle avant un souper ce soir à Québec. Voilà, c'était les informations.

0: Présentement, c'est 9 degrés avec 22 au maximum aujourd'hui. Le ciel sera généralement ensoleillé. Ce serait pour cette nuit 18 degrés avec un ciel dégagé. Jeudi 26, ce sera généralement ensoleillé. Pour la nuit, donc, il fera 11 degrés. Vendredi 14 avec des nuages. Pour la nuit, 10 degrés avec des averses. Samedi 13 avec de la pluie. Et pour la nuit, 8 degrés avec des nuages. Pour dimanche 17 avec un ciel complètement ensoleillé. Et pour la nuit, 12 avec un ciel dégagé. Lundi 25 avec du soleil, 17 pour la nuit. Et mardi 29, beau degré. La journée sera ensoleillée. Il est 7h10. 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
1: Il est 7h16 sur les ondes de Flow 96.5. Bienvenue dans le crème à sucre. J'espère que vous allez bien, que vous passez une belle... un beau début de mercredi, parce qu'on est encore au tout début, bien évidemment. Donc, j'espère que vous allez bien, que vous passez un beau début de mercredi jusqu'à date, que vous avez passé un beau mardi hier. Donc, pour l'émission d'aujourd'hui, dans quelques instants, on se jase d'actualité. On va jaser sport vers les 7h30. 7h45, ce sera les 12 mois de Flow et par la suite, ben, ce sera l'heure de 8h. Mais là, il est 7h17, je vous envoie en pause commerciale ainsi qu'en musique au retour. On jase d'actualité. 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

7h25 sur les ondes de Flow 96.5. Voilà William Quetta qui fait face à une accusation d'homicide involontaire en lien avec le décès d'André Bourgoin de Montjoly devra patienter jusqu'au 9 septembre avant de connaître la date de son procès. C'est ce qu'a décidé le juge de la Cour supérieure, oui, Carl Thibault, ce lundi lors de l'ouverture du terme des assises criminelles au Palais de justice de Rimouski en l'absence de l'avocat de l'accusé, maître Martin Latour. Au terme de l'enquête préliminaire, le juge de la Cour du Québec, Yves Desaulniers, oui, a statué que la preuve présentée ne permettait pas de citer l'accusé à son procès sur l'accusation initiale du meurtre au deuxième degré, donc sans préméditation. Cette preuve est frappée d'une ordonnance de non-publication afin de protéger le procès devant jury à venir. Quetta est le seul des 5 accusés à avoir retrouvé sa liberté pendant le processus judiciaire et le seul à avoir contesté sa citation au procès. Il va revenir devant le tribunal le 9 septembre à Rimouski afin de fixer une date de procès lors de l'ouverture du terme des assises criminelles de la Cour supérieure qui entend les procès devant jury. William Quetta est aussi accusé d'un port d'arme, de port d'une arme dans un dessin dangereux. Le décès d'André Bourgoin, relié aux Hells Angels, est survenu lors d'une altercation survenue dans un appartement de la rue Aubin le 7 septembre 2024 à Montjoly. Bernard Briand, Louis Phillips, Patrick Francis, Jared Xavier Taylor et Zachary Dryden ont été cités à leur procès à la fin de leur enquête préliminaire le 24 octobre dernier au Palais de justice de Rimouski sur les chefs de meurtre au deuxième degré et de port d'une arme dans un dessin dangereux. 7h27, Élie Rose s'en vient au retour, les sports et donc on jase tout ce qui se passe dans la LHGMQ, mais aussi en Formule 1 puisque grosse nouvelle dans le monde du grand cirque de la F1.

7h30 maintenant sur les ondes de Flow 96.5. Là, ça indique que dans la période de transaction hier autorisée aux équipes de la LHJMQ, a finalement bougé. L'organisation a complété deux transactions mineures. Il y en a une qui c'est pour compléter l'échange de William Lassell, donc l'Océanic qui cède un choix de premier tour au repêchage international de la LCH en 2027. En retour, l'Armada cède son premier choix du repêchage international de la LCH en 2027. En retour, l'Océanic cède son choix de deuxième tour lors de cette même sélection et ça vient compléter l'échange de William Lassell. Sinon, j'avais demandé au directeur général Danny Dupont justement s'il allait débuter la prochaine saison à trois gardiens de but. Il m'avait mentionné que non et il passe la parole aux actes. Vincent Gladue prend la direction de Victoriaville. Il a été changé à Victo contre un choix de 9e ronde en 2028. Gladue a accompli une fiche de 2 victoires et de 9 défaites en affichant une moyenne de buts alloués de 6,04 avec l'Océanix en 13 parties. Donc, il est venu en relève 4 fois à l'un des 2 autres gardiens. Noah Preston Moore ou Dayton Kitchener. Ici, il a 19 ans, donc Vincent Gladue joue sur son année de 19 ans cette année. Avec les tirs, donc s'il peut aller relancer sa carrière comme un bon numéro 2 derrière Gabriel Daigle, ce sera déjà ça pour lui. Je lui souhaite le meilleur à Vincent Gladue qui était apprécié de ses coéquipiers dans le vestiaire de l'Océanique. Sinon, un ancien de l'Océanique a bougé hier. Dominique Pilote prend finalement la direction de Bécomo. Donc, si jamais il peut retrouver la forme qu'il avait avec l'Océanique, avec le Drakkar, ce sera bon pour lui, mais moins bon pour l'Océanique qui va le voir 8 fois dans l'année. Voilà, pour compléter l'échange d'Alexis Mathieu, le Drakkar reçoit Dominique Pilote sans ajouter de compensation supplémentaire au régiment. Pour Pilote, c'est sûr que c'est plate quand le régiment va probablement aspirer aux grands honneurs cette année. Je crois qu'il manque quelques pièces, je pense que si l'équipe est capable d'ajouter, c'est bien eux. Je ne fermerai pas les yeux sur le régiment de Terre-Neuve, moi, cette saison. Et voilà que Dominique Pilote quitte finalement cette équipe. Il ira rejoindre le Drakkar de Bécomo. Pour rappel, Dominique Pilote avait été excellent à sa saison recrue avec l'Océanique, marquant quelque chose comme 27 buts. Si je ne m'abuse, je vais aller vous rechercher ça immédiatement. Voilà, il avait marqué 21 buts à sa saison recrue avec l'Océanique. L'année de la Coupe Memorial, c'était un peu plus tranquille. Il y a eu moins de temps de glace, mais 13 buts en 63 parties pour Dominique Pilote. En fait, il n'a jamais retrouvé la forme de sa saison recrue dans la LHJMQ. 21 buts, 21 passes en 68 matchs pour 42 points. 21 points l'an passé avec le régiment de Terre-Neuve. 8 buts, il a manqué 7 matchs. Donc, probablement raison de problèmes au niveau des blessures. Donc, cette année, s'alignera avec le Drakkar de Bécomo pour sa dernière année dans le hockey junior québécois. Sinon, d'autres transactions, Samuel Meloche qui prend la direction de Saint-Jean, on le savait. Quel retour obtenu par Yannick Gaucher des Huskies. L'espoir Cole Renault, un choix de premier tour en 2026, un choix de deuxième tour en 2026, plus des choix de troisième tour ici et là également. Honnêtement, quel retour pour les Huskies de Rouyn-Noranda. Voilà, Samuel Meloche a un choix de deuxième tour en 2026 à Saint-John contre Cole Renault, un choix de premier en 2027 deuxième en 2026, deuxième en 2027, troisième en 2027 et sixième en 2028. C'est comme ça que tu capitalises sur la valeur d'un gars qui va probablement partir aux États-Unis.

Le deuxième et le troisième tour. Le choix de deuxième ronde est en 2027. Le choix de troisième ronde en 2026. C'est le choix numéro 40 du prochain repêchage. Sinon, ben, ça ressemble pas mal à ça, mais on a eu une clarification sur quels seront les joueurs envoyés par les Saguenay Chicoutimi à Baie-Comeau et à aux Eagles du Cap-Breton. Thomas Desruisseaux prendrait la direction de Baie-Comeau. Et au Cap-Breton, ce serait l'ancien de l'Océanique, Liam Lefebvre, Alonso Gosselin et le meilleur gardien de but de la LHJMQ, alors que William Lassell n'est plus dans celle-ci. Lucas Beckman, l'espoir des Sénateurs d'Ottawa, fraîchement champion du trophée Gilles Courteau, avec justement ses deux autres coéquipiers. Mais voilà pour ça, voilà pour les transactions LHJMQ. Il y a une autre période de transaction pré-repêchage qui s'ouvre demain entre, je me semble, c'est 8h30 et 9h30. Là. Mais c'est la dernière période de transaction pré-repêchage. Après ça, ben, à partir du repêchage, les équipes pourront transiger comme elles le souhaitent.

7h37 sur les ondes de Flow 96.5. Vous avez entendu l'identifiant sonore qui parlait de Formule 1. Et ça, c'est parce que c'est semaine de Grand Prix cette semaine pour le Grand Cirque de la Formule 1. Le Grand Prix le plus iconique de la saison. Le décor le plus magistral de toute la saison. C'est en fin de semaine que ça se passe. Mais aussi... le Grand Prix le plus plate de la saison, très fort probablement. Les voitures sont rendues beaucoup trop larges pour effectuer des dépassements à Monaco. Ce qui est plaisant, par exemple, lors de la fin de semaine à Monaco, c'est la qualification. Alors que, évidemment, tu dois bien te qualifier pour avoir un bon résultat le dimanche. Les pilotes donnent absolument tout ce qu'ils ont pour aller chercher la pole position, pour éventuellement ben remporter le dimanche. Je sais pas ça fait combien d'années de suite que que celui qui a la pole remporte finalement le Grand Prix à Monaco, là. Mais ça fait un petit bout. Ils ont tout simplement pas de place pour dépasser. Donc honnêtement, la course du dimanche, là. Si vous avez quelque chose à écouter, c'est la qualif le samedi. Sinon, ben, à moins de pluie torrentielle, ce qui me surprendrait à Monaco ces temps-ci, là, ben, le Grand Prix va pas mal rester comme la qualification se terminera. Le premier terminera premier, le deuxième deuxième, le troisième troisième, et ainsi de suite jusqu'à 22. Normalement, c'est comme ça que ça se passe, à moins d'abandon, bien évidemment. Mais voilà pour le Grand Prix de Monaco. Mais la grosse nouvelle en Formule 1, c'est que Charles Leclerc, ce matin, a prolongé son contrat chez Ferrari. Et ce, pour plusieurs saisons. On ne mentionne pas le nombre d'années, mais c'est un contrat de plusieurs saisons que El Predestinato, oui, a signé avec la Scuderia. Charles Leclerc qui est toujours en quête d'un premier championnat du monde en Formule 1. Il est pressenti, oui, lorsque Ferrari aura une bonne voiture, c'est-à-dire on ne sait pas quand, comme le favori au titre. Donc, mais ça prend évidemment une voiture sur le sens du monde pour Charles Leclerc, le Monégasque, qui dispute son Grand Prix maison en fin de semaine après Lance Stroll au Canada. Ben Charles Leclerc à Monaco. Après ça, ben ce sera le Grand Prix de Barcelone, donc Espagne, où Fernando Alonso et Carlos Sainz iront courront à la maison. 7h40. Météo post-commercial au retour, les 12 mois de Flow. Dans Rimouski, la Métis, présentement, c'est 9 degrés avec 22 au maximum aujourd'hui. Le ciel sera généralement ensoleillé ce soir et cette nuit.

0: 18 degrés avec un ciel dégagé. Jeudi 26, ce sera généralement ensoleillé. Pour la nuit, 11 degrés avec un ciel dégagé. Vendredi, 14 avec des nuages. Et pour la nuit, 10 degrés avec des averses. Samedi, 13 et de la pluie. Et pour la nuit, 8 degrés avec un ciel nuageux. Dimanche, 17 avec du soleil. Et pour la nuit, 12 degrés avec un ciel dégagé. Lundi, 25 et du soleil. Et pour la nuit, 17 degrés avec un ciel dégagé. Mardi, 29 avec du soleil. Il est 7h41. Barry Mouski, la Métis.
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0: Donc, dans le cadre de la chronique des 12 mois de flot d'aujourd'hui, je vous parle du 1er juillet. Vous ne rêvez pas, nous sommes le 3 juin 2026, mais le mois de juin est réservé au déménagement. Qui dit déménagement dit 1er juillet, la fête des cartons. Pour la majorité des provinces, ben le 1er juillet rime avec drapeau, feu d'artifice et célébrations officielles. On souligne la Confédération canadienne. Souvent, donc, en famille, dans la cour arrière ou dans des parcs. Pendant ce temps, au Québec, ben, la même journée est associée au vacarme des camions de déménagement, aux frigos sur les trottoirs et aux matelas qui débordent des camions. Pourquoi le 1er juillet? Le 1er juillet a-t-il pris cette couleur particulière au Québec? C'est parce que la fin du standard des beaux a été déplacée au 30 juin dans les années 70 afin de mieux coller au calendrier scolaire. Résultat, ben, des centaines de milliers de locataires se retrouvent libres comme l'air exactement le jour du congé férié national, ce qui est pratique pour déménager sans prendre congé. La fête officielle devient alors très concrètement une journée de travail physique pour une bonne partie de la population. Cette coïncidence nourrit évidemment tout un imaginaire identitaire. Alors que le pays célèbre son unité, ben le Québec, lui, vit un rituel bien à lui, ancré dans le quotidien plutôt que dans le protocole. Pour certains, c'est un clin d'œil à la différence québécoise. Pour d'autres, ben c'est surtout un immense casse-tête logistique. Mais année après année, cette double réalité du 1er juillet raconte à sa façon la particularité du Québec à l'intérieur du Canada. 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Donc, moi, il me reste quelques instants pour vous dire qu'on s'en va en pause commerciale ainsi qu'en musique et qu'au retour, ce sera les nouvelles avec Alphonse. Donc, on se retrouve pour l'heure de 8h où notamment Marie-Christine Fillon-Parent nous jasera vers les 8h30.
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0: Bonjour à toutes et à tous, bienvenue à votre bulletin de nouvelles régionales sur Flow 96.5. Ici, Alphonse Logo, au micro. Un pan de l'histoire urbaine de Rimouski renaît en littérature. L'auteur Gilbert Dupuis annonce la réimpression de son roman « La Marcheuse ». Initialement publié en 90, le stock de ce roman est épuisé depuis de nombreuses années, mais l'ouvrage semble de nouveau en demande auprès de nombreux lecteurs. Finaliste au prix Robert Cléiche en 1987, l'auteur s'inspire directement d'une figure marquante qui a arpenté les rues de Rimouski des années 60 à 90. Plus qu'une biographie, ce roman explore le jardin secret et la logique de l'espoir de ce personnage public bien connu des Rimouskois. Le lancement officiel de cette réimpression aura lieu le jeudi 11 juin prochain à la librairie L'Alphabet sous le coup de 17h. Le livre sera disponible dès le lancement à la librairie L'Alphabet et à la librairie Boutique Vénus. À Montjoly, la limite de vitesse sur le boulevard Benoît-Gaboury fait l'objet de préoccupations. En réunion de conseil, le maire Martin Soucy a informé il y a 2 semaines que la municipalité est présentement en pourparlers avec le ministère des Transports et de la Mobilité Durable du Québec à ce sujet. L'objectif est de faire passer la limite de vitesse de 70 à 50 km/h. Hubert Héberge.
1: Lors de la réunion du conseil municipal de Montjoly du 19 mai dernier, le maire, M. Martin Soucy, a évoqué, à la suite d'une question d'un citoyen, que le boulevard Benoît-Gaboury pourrait voir passer sa limite de vitesse de 70 à 50 km/h au cours des prochains mois. Nous avons rencontré M. Soucy à ce sujet et voici ses précisions.
2: On a des commerçants comme des citoyens se plaint un peu de la vitesse, de la conduite, des collisions qu'il y a sur le boulevard Gaboury. Il y a quand même eu des accidents mortels au cours des dernières années également. Donc, le conseil municipal a déposé une demande au ministère des Transports pour abaisser la vitesse de 70 à 50 dans le périmètre urbain sur le boulevard Gaboury, dans lequel le ministère est en étude. Donc, il va y avoir des études de circulation qui vont venir confirmer probablement que les gens ne respectent pas la limite de vitesse, qui ne font pas nécessairement les feux de circulation. Quand tu arrives vite sur un feu de circulation, la tendance à brûler un peu les feux de circulation. Donc, ce sont des actions observables que le ministère de Transport va faire et il va nous répondre.
1: Chez les citoyens, les avis sont partagés. Si certains voient l'abaissement de la limite comme une bonne nouvelle, d'autres croient que le changement ne réglera pas vraiment le problème.
3: Oui, parce que à la base, ils prennent ça pour un boulevard, mais ça roule en fou. Il y a souvent des accidents.
4: Oui, parce que je me suis fait rentrer dedans, moi, l'année passée. Sur Gaboury, à la hauteur de la brasserie Frédéric.
5: Moi, je propose. Moi, je trouve que ce serait plutôt plus de la signalisation parce que les coins où il y a le plus d'accidents, il y a les jeux qui ont déjà une lumière, mais sinon, c'est où le Frédéric. On voit qu'il y a souvent des accrochages. Fait que c'est souvent du monde qui essaie de passer entre le trafic. Fait que d'après moi, même si le trafic va moins vite, tout le monde va s'essayer pareil. Là.
1: Le maire Martin Soucy nous a toutefois signalé que si le changement de la limite de vitesse est approuvé par le ministère, d'autres mesures pourraient être envisagées pour rendre le secteur plus sécuritaire.
2: C'est pas seulement baisser la vitesse, donc il y aura d'autres actions à faire. On parle peut-être aussi photos sur les feux de circulation. Donc, ça existe, on a vu ça un peu partout au Québec. C'est un moyen aussi pour faire respecter la signalisation.
1: Selon Pierre Fiola, responsable des communications à la municipalité de Montjoly, il serait possible que l'équipe municipale reçoive une réponse du ministère des Transports autour de janvier 2027. C'était Hubert Héberge de Flow FM pour le programme IJL.
0: Le 6 juin prochain, dans le secteur Saint-Germain-Ouest, pour célébrer le début de l'été, Rick Fest et la conseillère municipale du district Saint-Germain, Madame Élise Gagnon, vont faire la fête avec la population à l'occasion de la fête des voisins. Grâce à la contribution financière des jardins, cette fête sera possible de 10h à 18h autour du thème « La grande tablée des voisins ». Elle vise à favoriser les rencontres et les échanges entre les citoyens et citoyennes d'un même territoire. Les participants peuvent apporter leur lunch ou profiter des barbecues sur place ou encore s'acheter un repas auprès des commerçants locaux et en régaler autour de la musique et l'ambiance festive entre voisins, amis ou en famille, dit-on dans un communiqué. L'événement aura lieu dans le stationnement situé entre les halls Saint-Germain et l'épicerie Gaïa. À Sainte-Flavie, Maître Ricard et Sept Côtés ont annoncé ce 1er juin le lancement de la saison 2 d'Amphibie, un balado sur l'écologie queer. C'est un projet qui allie art, littérature et vulgarisation scientifique. Il vise, d'après un communiqué, à défaire l'idée que la biologie s'oppose aux réalités des communautés queer. Le balado démontre donc que la nature brille par complexité et sa diversité. Au menu cette saison, précise le communiqué, des discussions avec des invités locaux sur la botanique, l'intelligence des oiseaux ou encore des liens entre la transition de genre et la crise climatique. Le premier épisode de ce balado a été mis en ligne depuis ce lundi et un nouveau chapitre sera mis en ligne chaque lundi de juin sur Balado Québec, Spotify ou Apple Podcast. Et puis le Carrefour 50+ dresse un bilan positif à la suite de son assemblée générale annuelle avec plusieurs réalisations majeures dont la création d'un premier catalogue d'activités destiné aux clubs affiliés, le déploiement d'un nouveau site internet, l'embauche d'agents de liaison sur le territoire ainsi qu'une présence accrue dans les dossiers de défense des droits des aînés. Malgré un contexte exigeant et un déficit budgétaire, le président du Carrefour 50+, Richard Rancourt, estime que ces résultats méritent d'être soulignés. L'Assemblée a également pris des options pour les prochaines années. Trois priorités majeures stratégiques ont été retenues, notamment les communications adaptées aux différents publics, le renforcement de l'accessibilité et l'attrait des activités offertes aux membres, la consolidation de l'organisation afin de garantir son impact dans les communautés. Ce sera donc tout pour ce bulletin de nouvelles. Merci de l'avoir suivi. 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
6: Bonjour, ici Karine Matteux. Voici les informations. Les États-Unis veulent imposer de nouveaux tarifs douaniers à 60 pays, dont le Canada. Ottawa serait touché par des droits de douane de 10 % pour ses efforts jugés insuffisants pour empêcher l'importation de biens issus du travail forcé. L'administration Trump invoque une loi sur le commerce datant de 1974 afin de trouver une voie légale pour rétablir les surtaxes douanières annulées en février par la Cour suprême. Cette annonce survient tout juste quelques heures après une rencontre dite positive à Washington entre le ministre responsable du commerce Canada-États-Unis, Dominique Leblanc, et son homologue américain au sujet de l'accord de libre-échange nord-américain. L'annonce des nouvelles ententes entre Québec et Ottawa pour financer des infrastructures en santé, en éducation et en transport est mal reçue par les partis d'opposition au Québec. Le Parti libéral reproche à Christine Fréchette d'avoir été la dernière première ministre provinciale à conclure une telle entente avec Ottawa. Le Parti québécois y voit plutôt une manœuvre du fédéral en vue des prochaines élections. Les ententes signées avec le gouvernement Carney totalisent 10 milliards de dollars sur 10 ans. Les députés de l'Assemblée nationale ont adopté à l'unanimité des motions pour dénoncer la haine et le racisme. La Coalition Avenir Québec, le Parti libéral Québec solidaire et le Parti québécois ont déposé ces motions à la suite de la manifestation de samedi à Shawinigan par des suprémacistes blancs. Et en terminant, la première ministre de l'Alberta passe la journée au Québec. Danielle Smith prononcera un discours devant la Fédération des chambres de commerce du Québec ce midi dans la capitale nationale. Elle rencontrera ensuite la première ministre québécoise Christine Fréchette de façon formelle avant un souper ce soir à Québec. Voilà, c'était les informations.

0: Rimouski, 26 présentement, c'est 10 degrés. On prévoit 22 au maximum aujourd'hui. Avec un ciel généralement ensoleillé pour ce soir et pour cette nuit, 18 degrés avec un ciel dégagé. Jeudi, 26 avec un ciel généralement ensoleillé. Pour la nuit, 11 avec un ciel dégagé. Vendredi, 14 et des nuages. Et pour la nuit, 10 avec des averses. Pour samedi, 13 et de la pluie. Pour la nuit, 8 degrés avec un ciel nuageux. Pour dimanche, 17 avec du soleil. Et pour la nuit, 12 avec un ciel dégagé. Lundi, 25 et du soleil. Et pour la nuit, 17 avec un ciel dégagé. 29 degrés mardi avec du soleil. Il est 8h11. 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

0: 8h20 sur les ondes de Flow 96.5. Bienvenue dans le crème et le sucre. J'espère que vous allez bien. Moi, il me reste quelques instants avec vous ce matin. Dans quelques instants, on jase avec Marie-Christine Filion-Parent. Donc, tout de suite après cette petite interlude musicale, tout de suite après la pause commerciale et le bulletin de sport également. Donc, on s'en va tout de suite là. Et au retour, on jase avec Marie-Christine Filion-Parent.
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1: Dans la LHJMQ, alors que la période de transaction pré-repêchage était ouverte, l'Océanic n'a pas été l'équipe la plus active, mais a tout de même procédé à deux transactions. L'Armada de Blainville-Boisbriand a cédé à l'Océanic son premier choix du repêchage international de 2027. En retour, l'Océanic cède son deuxième choix de ce même repêchage. Cette transaction vient compléter l'échange de William Lasselle. Et au bilan de saison, le directeur général Danny Dupont nous avait mentionné qu'il ne commencerait pas la prochaine saison avec trois gardiens de but et que le ménage à trois avait assez duré. Le DG des Knicks est passé de la parole aux actes hier. Il a envoyé le gardien Vincent Gladue au Tigre de Victoriaville. En retour, l'équipe de toute une région met la main sur un choix de 9e ronde. En 2028, l'ancien joueur de l'Océanique, Dominique Pilote, prend la direction du Drakkar de Bécomo. Le régiment de Terre-Neuve ne reçoit aucune compensation dans l'échange, puisque c'est pour compléter l'échange d'Alexis Mathieu. La grosse transaction de la journée, c'est celle entre les Huskies de Rouyn-Noranda, les Sea Dogs de Saint John. Le gardien de but étoile, Samuel Meloche, prend la direction de Saint John en compagnie d'un choix de deuxième tour en 2026. En retour, Yannick Gaucher reçoit l'espoir Cole Renaud, un choix de premier tour en 2026, de deuxième tour en 2026, de deuxième tour en 2027, de troisième tour en 2027 et de sixième ronde en 2028. Sinon, les Remparts de Québec ont échangé l'un des favoris de la foule, Xavier Lebel, fait ses bagages pour Victoriaville. En retour, Simon Gagné met la main sur un choix de troisième tour en 2026, le choix numéro 40 et un choix de deuxième tour en 2027. Et sinon, les rumeurs concernant les Saguenay de Chicoutimi, c'est clair. L'attaquant qui prendrait le chemin de Bécomo serait Thomas Desruisseaux, tandis que trois des quatre joueurs qui seront envoyés au Cap-Breton ont été dévoilés. Il s'agirait de l'ancien de l'Océanique Liam Lefebvre, du meilleur gardien de but de la LHJMQ Lucas Beckman et d'Alonzo Gosselin. Après l'échec de 2025, les Eagles seront définitivement des aspirants au trophée Gilles Courteau. Dans la Ligue nationale de hockey, hier soir avait lieu le premier match de la finale de la Coupe Stanley entre les Hurricanes de la Caroline et les Golden Knights de Vegas. La partie était disputée au Lenovo Center de Raleigh, en Caroline du Nord, et les Hurricanes n'ont pas gaspillé de temps. Nikolaj Ehlers inscrit son équipe au pointage 25 secondes après le début du match. C'est 1-0 Hurricanes. Et quelques 12 minutes plus tard, toujours Ehlers. Et c'est 2-0 la Caroline. Mais 1 minute 20 plus tard, Shea Theodore dit pas si vite aux partisans des Hurricanes. Les Golden Knights creusent l'écart. C'est 2-1 après 20 minutes de jeu. Au tour des Golden Knights de s'inscrire au pointage très tôt en deuxième, Ivan Barbashev, 30 secondes après le dépôt de la rondelle en deuxième période, crée l'égalité. C'est 2-2. Mais 4 minutes plus tard, William Karlsson marque son deuxième des séries et les Golden Knights ont l'avance pour la première fois de cette finale de la Coupe Stanley. La troupe de Rolbren Amour aimerait bien retrouver l'égalité pour retourner au vestiaire après 40 minutes de jeu. Le but égalisateur vient de la palette du capitaine Jordan Staal qui crée l'égalité 3 partout et on s'en va en troisième période. Un joueur des Golden Knights brille particulièrement depuis le début des séries, mais est toujours dans l'ombre. Il s'agit de Brett Howden. Eh bien, Howden a inscrit son 11e but des présentes séries éliminatoires. 1 minute 21 après le dépôt de la rondelle, au troisième 20. Les Golden Knights ont l'avance. C'est 4-3. Mais les Hurricanes à la maison ne se laisseront pas battre si facilement. À mi-chemin en troisième, le défenseur Shane Gostisbehere marque son troisième but des séries pour créer l'égalité. C'est 4-4. Et tout le monde se disait que ce match de fou se terminerait en prolongation. Mais les Golden Knights avaient d'autres plans. Thomas Chertel marque avec 3 minutes 24 à faire au troisième 20. Il fait 5-4 Golden Knights et les Hurricanes ne s'en remettront pas. 5-4 la victoire des Golden Knights dans le premier match de cette finale de la Coupe Stanley. Ils mènent donc la série 1-0. C'est la troisième finale de l'histoire des Golden Knights et c'est la troisième fois qu'ils remportent le match numéro 1 de la finale de la Coupe Stanley. Ils avaient gagné 6-4 contre Washington en 2018. Ils avaient gagné 5-2 face aux Panthers de la Floride en 2023. Le match numéro 2 de la finale de la Coupe Stanley, c'est ce jeudi, toujours au Lenovo Center de Raleigh. Et en terminant en Formule 1, 6 semaines de Grand Prix à Monaco, théâtre du plus iconique Grand Prix de la saison. C'est la 6e ronde du championnat et les équipes tenteront de soutirer la victoire à Mercedes qui a tout raflé depuis le premier Grand Prix en Australie. Toutes les pole positions, toutes les victoires, tant en course classique qu'en sprint, sont allées chez les flèches d'argent. Mais le héros national Charles Leclerc va tenter de remédier à la situation. D'ailleurs, le Monégasque a signé une prolongation de contrat de plusieurs saisons avec la Scuderia, lui qui était dans des rumeurs persistantes de quitter Ferrari. El Predestinato va finalement rester chez l'écurie de son enfance et est bien ancré à Maranello. C'était Émile Clouet pour vos sports.
2: h34 sur les ondes de Flow 96.5. Dans nos studios, notre chroniqueuse littéraire Marie-Christine Filion-Parent est avec nous. Salut Marie-Christine.
3: Allô.
2: Et là, si les gens le nous suivent depuis longtemps, ils savent que tes chroniques se retrouvent toujours sur tes réseaux sociaux. Et là, ils vont remarquer quelque chose de différent pour la chronique de ce matin. T'es directement en face de la caméra aujourd'hui.
3: Oui, j'essaie de jouer pour que la lumière n'aveugle personne.
2: Donc, Marie-Christine, tu nous parles, en fait, ça fit carrément avec notre station, avec notre programmation de fin de semaine, le jour où j'ai commencé à écouter du country.
3: Et en plus, les tunes qu'on entend la fin de semaine sont dedans.
2: Ah oui?
3: C'est vraiment le fun, pour vrai. Parce que, dans le fond, ce livre-là, il sort aujourd'hui dans les librairies, en passant. Je l'ai reçu lundi, je l'ai lu au complet cette nuit. Oups! C'est aux éditions Réunies de Marjorie D. Lafont. Et on parle de country tout le long. On va retrouver des extraits de chansons, on va retrouver des titres, des chanteurs et chanteuses populaires. Mais, écoute, c'est la première fois que je lis un livre et tout le long du livre, je me dis, mais pourquoi il n'y a pas une playlist? Okay. Tout le livre, je me disais ça. Ben, Caroline, sur la dernière page, il y avait quoi? Un code QR pour une playlist. Donc, c'est vraiment intéressant la manière dont c'est abordé parce qu'en fait, au début du livre, la narratrice au jeu, elle ne connaît pas le country. Elle a étudié en musique puis elle n'a jamais eu d'intérêt pour le country. Mais elle rencontre quelqu'un, la jeune fille, elle fait comme « Ah non, mais il faut que tu découvres le country, tu vas trop aimer ça, je vais t'envoyer une playlist, tu vas aimer ça! » Puis elle est super pimpante, énergique et dans le fond, la narratrice, elle est comme « Ok. »

0: l'amène dans des bars country, puis qu'il l'amène dans des karaokés. Et au karaoké, elle se retrouve à chanter. Et au début, elle ne veut rien savoir parce que la dernière fois qu'elle avait chanté sur scène, elle avait perdu connaissance. Et ça avait un peu signé la fin de sa carrière. Ouais. On s'entend que c'est pas l'idéal quand tu veux un spectacle. Mais sur place, elle se rend compte que quand Lynn, elle aime ça chanter du country, ça la met dedans, elle est à l'aise. Et sur place, il y a un chanteur professionnel qui leur tout de suite remarque sa voix. Il s'appelle Tyler. Et lui, ben, ça tombe tout bien la vie. Il a besoin d'une choriste. Donc, il décide de la sortir de sa zone de confort et lui offrir d'essayer une tournée au Québec. Finalement, elle est extrêmement angoissée à chaque fois qu'elle monte sur scène. On va être honnête, on parle quand même pas mal de problèmes d'alcool au fur et à mesure du livre, mais sans que ce soit lourd, si je peux dire. Mais on comprend à quel point c'est insidieux, à quel point elle a besoin de boire pour réussir à chanter et à performer sur la scène, et à quel point la vie de tournée, c'est journée après journée après journée, puis t'as encore des spectacles, puis t'as encore des pratiques, à quel point c'est exigeant, puis que tu te retrouves en proximité forcée avec bien du monde aussi, dont le beau cowboy, on s'entend. Parce que c'est une romance contemporaine, et je trouve que sérieusement, il y a beaucoup d'émotions. Il y a beaucoup d'émotions, c'est beaucoup nommé. Et on joue avec amour interdit parce que ben c'est pas la meilleure idée du monde que d'être un chanteur puis de tomber en amour avec une de tes choristes là. Parce que de un, les fans faut qu'ils pensent qu'ils vont être capables de t'avoir puis que t'es l'homme de leur vie. Et de deux, si jamais il y a une broutille, ça va mettre vraiment beaucoup de problèmes dans le groupe là. Donc, c'est vraiment intéressant de voir le livre avec toute une histoire de reconstruction de sa confiance. On va avoir toute la recherche de sa voix, sa vocation. T'sais, à quel point tu es déchiré en « Oh mon Dieu, j'adore mon travail » et « Oh mon Dieu, je veux rester chez nous. » C'est super intéressant. J'ai noté une citation aujourd'hui pour ce livre-là en particulier. Je vous lis. Le country me fait l'effet d'un vent frais en plein été. Quelque chose de simple, joyeux, qui ne se prend pas trop au sérieux. Un mélange d'ancrage et d'évasion.
1: Ben, Marie-Christine, tu m'as donné le goût de lire ce livre-là.
0: Ah, il est vraiment le fun.
1: L'autre, ça s'appelle « Briser la glace ».
0: Oui, c'est dans la série « Game Night ». Donc, ça, c'est aux éditions Saint-Jean. Il y a plusieurs livres dans cette série-là. Et c'est dans une ambiance de... OK! Dans le fond, c'est le livre aujourd'hui de MC Angers qui a été paru en 2024. J'ai essayé de parler de la série parce que c'est la première fois en fait que j'aborde vraiment une romance sportive. Mais il y en a beaucoup qui existent. Et dans le monde du hockey, il y avait eu une grosse vague de popularité à un moment donné. Puis tout de suite, toi, tu l'as nommé. Tu as dit « Hey, c'est pas Icebreaker! »
1: Ouais.
0: Quand c'est sorti sur TikTok, ce livre-là... Tout le monde, après ça, s'est rendu compte que, hey, au Québec aussi, on fait de la Moses bonne romance dans le monde du hockey. Et moi, pour vrai, Game Night, ça m'a réconcilié avec ça. Parce que Icebreaker, on va être honnête, c'est très populaire et je sais que c'est très très spicy et tout ça. Donc, c'est pas une lecture que tout le monde pourrait faire. Tandis que le livre que je vous présente aujourd'hui, vous présentez ça à vos ados et c'est vraiment une bonne idée. Il y a un petit peu de sexualité, mais rien de majeur. Et surtout, on explore le consentement. Ah, oh, c'est-tu beau et sexy du consentement? Donc, ce livre-là, c'est une ambiance de sport, je pense que vous l'aviez déjà entendu, qui est très, très bien retranscrite parce qu'on va suivre des matchs. Le personnage principal féminin, c'est une arbitre... wow, je l'ai mal dit. Arbitre féminine de la Fédération nationale du hockey. C'est la première. Et le personnage masculin, Riley, c'est un joueur de hockey passionné qui vit, en fait, sous la pression de son père, qui a déjà été un joueur de hockey exceptionnel, et de son grand frère, qui se démarque vraiment beaucoup. Donc là, on se retrouve à jouer dans de l'amour interdit encore, parce que, ben... Il n'y a rien qui dit qu'ils n'ont pas le droit de se fréquenter, mais ça n'a pas l'air d'être un bon projet. Ouais.

0: Parce qu'on s'entend que du côté éthique, tu peux pas arbitrer le match de quelqu'un qui te plaît, là. Ça marche pas, là. Donc, on a tout ce jeu-là, mais il y a aussi tout le côté où Andy, la personnage féminin, elle ne veut rien savoir de se mettre en couple, et encore moins avec un joueur de hockey. Et on sait, dès le prologue, qu'elle a vécu une agression sexuelle. Donc, c'est un des thèmes du livre. Toute la reconstruction après un traumatisme, qui est quand même très important, on s'entend, et la manière dont ça impacte sa vie quotidienne, alors que c'est arrivé, ça fait super longtemps, et que ben son agresseur, il est encore libre, parce que ses plaintes ont pas été retenues. Et on s'entend que pour des victimes, lire un livre comme ça, qu'au final, après plusieurs années, il va avoir un procès et tout ça, ben ça peut être rassurant, ça peut être motivant. Et je vous dis tout de suite, ça devient pas... Je veux pas dire que c'est pas lourd, parce que c'est pas un sujet qui est léger, mais c'est bien abordé. Il y a beaucoup d'émotions, on sent beaucoup à quel point c'est difficile pour Andy d'explorer l'idée d'être en couple avec un homme, puis de vivre tout d'une relation avec un homme. Et Riley, lui, c'est fou, il est super émotif. Donc, il est transparent, cet homme-là. Là. Il veut dire, il file pas, il le dit. Il est amoureux, il est triste, il le dit. C'est vraiment intéressant aussi de voir ensemble à quel point les deux personnages, ben, ils vont évoluer. Puis les propos, ils sont profonds entre eux autres. Ils prennent le temps et il y a du consentement! Donc, c'est pas, OK, c'est un coup de foudre. OK, on tombe en couple. OK, on fait un bébé tout de suite. Ça se passe pas comme ça. Ce n'est pas un slow burn, mais c'est un coup de foudre quand même, mais vraiment dans un respect incroyable. J'ai beaucoup aimé cet aspect-là.
1: Ben Marie-Christine, merci beaucoup de ta chronique encore une fois ce matin. Comme on l'a mentionné en tout début de chronique, ben elle se retrouve tous sur tes réseaux sociaux. Comment les gens font s'ils veulent les consulter?
0: Les écrits de Marie-Cricri pour Facebook, les écrits de Marie-Cricri 89 pour Instagram.
1: Merci beaucoup Marie-Christine, on se reparle la semaine prochaine. Même heure, même poste, 8h44, météo post-commercial, musique au retour. Déjà la conclusion de cette émission. Dans Rimouski, la Métis, présentement, c'est 10 degrés avec 22 au maximum aujourd'hui. Ce sera généralement ensoleillé. Pour ce soir et pour cette nuit, il fera 18 avec un ciel dégagé. Jeudi, 26, généralement ensoleillé. Toujours pour la nuit, 11 degrés avec un ciel dégagé. Vendredi, 14 et des nuages. Et pour la nuit, 10 degrés avec des averses. Samedi, 13 et de la pluie. Pour la nuit, 8 degrés avec un ciel nuageux. Pour dimanche, 17 avec du soleil, et pour la nuit, 12 degrés avec un ciel dégagé. 25 lundi, 29 mardi, le 9 juin prochain, il est 8h45.
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0: 8h48 sur les ondes de Flow 96.5. Donc, moi, je vous dis à vendredi, parce que demain, c'est Hugo qui me remplace à la barre de cette émission. Moi, je serai en direction d'Halifax pour le repêchage de la LHJMQ. Vous aurez droit vendredi à une émission spéciale. Donc, plein d'affaires de préparer pour vous vendredi. Je serai en direct d'Halifax pour vous parler. Donc, vendredi, 6h30 pour l'émission spéciale. Vendredi soir, je couvrirai l'événement, la première ronde. Donc, samedi dans la journée, des mises à jour sur l'activité de l'Océanique dans Naturellement Country. Donc, toute la journée. 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Donc, merci énormément à eux autres. Nous autres, on se dit à vendredi. D'ici là, je vous souhaite un bon mercredi, un bon jeudi parce qu'on se parlera pas. Puis, jeudi pour l'émission spéciale du repêchage de la LHJMQ.
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0: Bonjour, ici Karine Matheux. Voici les informations. Les États-Unis veulent imposer de nouveaux tarifs douaniers à 60 pays, dont le Canada. Ottawa serait touché par des droits de douane de 10 % pour ses efforts jugés insuffisants pour empêcher l'importation de biens issus du travail forcé. L'administration Trump invoque une loi sur le commerce datant de 1974 afin de trouver une voie légale pour rétablir les surtaxes douanières annulées en février par la Cour suprême. Cette annonce survient tout juste quelques heures après une rencontre dite positive à Washington entre le ministre responsable du commerce Canada-États-Unis, Dominique Leblanc, et son homologue américain au sujet de l'accord de libre-échange nord-américain. L'annonce des nouvelles ententes entre Québec et Ottawa pour financer des infrastructures en santé, en éducation et en transport est mal reçue par les partis d'opposition au Québec. Le Parti libéral reproche à Christine Fréchette d'avoir été la dernière première ministre provinciale à conclure une telle entente avec Ottawa. Le Parti québécois y voit plutôt une manœuvre du fédéral en vue des prochaines élections. Les ententes signées avec le gouvernement Carney totalisent 10 milliards de dollars sur 10 ans. Les députés de l'Assemblée nationale ont adopté à l'unanimité des motions pour dénoncer la haine et le racisme. La Coalition Avenir Québec, le Parti libéral, Québec solidaire et le Parti québécois ont déposé ces motions à la suite de la manifestation de samedi à Shawinigan par des suprémacistes blancs. Et en terminant, la première ministre de l'Alberta passe la journée au Québec. Danielle Smith prononcera un discours devant la Fédération des chambres de commerce du Québec ce midi dans la capitale nationale. Elle rencontrera ensuite la première ministre québécoise Christine Fréchette de façon formelle avant un souper ce soir à Québec. Voilà, c'était les informations.
1: Bon matin, mesdames, messieurs, bienvenue à votre bulletin de nouvelles d'avant-midi de ce 3 juin 2026. Ici, Alphonse Legault, au micro. À Montjoly, des citoyens dénoncent une certaine injustice de la part du conseil municipal dans l'attribution des financements gouvernementaux en lien avec la mise aux normes de leur installation sanitaire. Lundi dernier, ils se sont déplacés en nombre pour soulever leur inquiétude à la réunion du conseil municipal de Montjoly. Hubert Théberge y a assisté. Reportage.
2: Plusieurs résidents du secteur du lac du Gros-Ruisseau de Montjoly se sont déplacés à la séance publique du conseil municipal du 1er juin pour faire part de leur mécontentement au sujet de ce qu'ils considèrent être une promesse non tenue de la part du conseil. L'an dernier, plusieurs résidents du lac ont été tenus de mettre leur système sanitaire aux normes environnementales. Le conseil municipal avait fait des démarches au niveau provincial pour que les citoyens ayant effectué les travaux puissent récupérer la moitié de leur investissement via le programme d'unité individuelle de traitement de l'eau, couramment nommé PUI. La ville a par la suite été contrainte de faire savoir à certains résidents ayant investi plusieurs milliers de dollars que les modalités du programme provincial avaient changé et que plusieurs n'étaient plus éligibles au remboursement. Voici les commentaires de deux résidents mécontents.
3: Moi, de mon côté, je l'ai fait. Ça m'a quand même coûté 35 000 $. Puis là, la municipalité de Montjoly nous avait dit que si on a la subvention, bien écoutez, on va vous payer la moitié. Donc moi, c'était 35. Divisé par deux, c'était 17 000.5. Alors, ils ont eu la subvention au mois de mars, je crois, ils l'ont eu. Mais là, on a appris cette semaine que... Oui, ils l'ont eu, mais la subvention ne serait pas pour payer la moitié là, de notre investissement. C'est qu'il y en a autour du lac Santé qui ne l'ont pas fait, qui n'ont pas fait leur fausse. Donc, eux, ils n'auront pas le choix de la faire, mais en plus, ils vont avoir la moitié de ce que ça va leur coûter. C'est eux qui vont bénéficier, dans le fond, de la subvention.
4: L'année passée, on recevait des lettres que le 31 octobre, nous devions être conformes. Mm-hmm. Il y avait un sinon qui disait que la ville allait prendre des procédures. Par contre, par la suite, après l'annonce du 19 mars, le maire s'est reculé pour dire non, c'est plus rétroactif. Puis là, ceux qui ne l'ont pas fait le 31 octobre, c'est eux qui vont avoir l'enveloppe budgétaire. Fait que c'est, y a une injustice, là.
2: Monsieur Yvan Belzil souhaiterait que le conseil municipal honore sa parole et dédommage les résidents concernés à même les fonds municipaux.
4: C'est à la ville. La ville, ils sont capables de faire un levier pour nous mettre exemption de taxes pour compenser. Parce que c'est une injustice. Moi, je demande juste que ce soit équitable pour tous les citoyens, monsieur. Pourquoi mon voisin aurait d'argent puis moi, j'en aurais pas?
2: De son côté, le maire de la ville, M. Martin Soucy, comprend l'irritation des citoyens qui se sentent traités injustement. Il compte interpeller le gouvernement provincial afin de savoir ce qui serait possible pour que chacun y trouve son compte.
5: Je comprends très bien la réaction des citoyens. Hier, je me suis engagé à porter leur voix auprès du ministère des Affaires municipales pour ce programme-là. Et aussi, avec l'aide du député Pascal Bérubé, on va tenter aussi d'influencer. Ce qui est un peu bizarre, c'est que l'argent qu'on a demandé incluait ces résidences-là de 2025 qui avaient fait des travaux. L'enveloppe est là, mais il nous dit qu'on peut pas la dépenser pour faire ça.
2: C'était Hubert Héberge de Flow FM. Pour le programme IJL.
1: Le 13e Challenge Vélo plein air se tiendra le samedi 19 septembre prochain. La Fondation Maison Marie-Élisabeth et Vélo plein air qui s'associe pour organiser cet événement en ont fait l'annonce ce mardi 2 juin face à la presse au siège de la Maison à Rimouski. Le 19 septembre donc, au moins 100 mordus de vélos de route et de montagne sont attendus pour participer à l'événement. Le billet de participation est à $50, mais chaque participant doit s'engager à amasser en plus $250 pour contribuer à l'atteinte de l'objectif des $50,000 de la Maison Marie-Élisabeth. Cette année, l'organisation propose 2 trajets jusqu'au Mont Komi, un parcours pour les aventuriers et un autre pour les plus avancés. Des détails avec Paul Côté, directrice de la Maison Marie-Élisabeth.
6: Ça fait partie d'une de nos activités de financement qui est importante. Ça nous permet de recueillir plusieurs milliers de dollars. L'année passée, on était à tout près de 57 000 $ pour la mission de la maison. Puis écoutez, c'est une activité qui est tellement agréable. Ça se passe dans le plaisir. Au mois de septembre, il fait encore beau. Il y a un volet vélo de route, vélo de montagne aussi. Alors, on part de la Maison Marie-Élisabeth, puis on se rend jusqu'au stationnement du Mont Komi. Et puis là, le dîner est compris, les collations sont comprises. On fournit même un vêtement technique avec l'inscription. Mais c'est un bel événement. C'est dans des paysages qui sont magnifiques. On traverse les champs, la forêt, les érablières. C'est très, très beau. C'est accessible, effectivement. Pour la route, il y a 2 pelotons pour 2 habiletés de personnes. Et puis, vélo de montagne, ben il y a une possibilité aussi de ces 55 kilomètres. Donc oui, ça prend des gens qui font un peu de vélo, s'entraînent un peu, mais c'est à la portée de tous. La preuve, c'est que je le fais moi-même.
1: Ah oui? Tout de suite, la nouvelle culturelle du jour, c'est avec vous, Hugo Etier.
7: Le documentaire « C'est pour quand les enfants » de Marina Bastarache, qui brise les tabous de la maternité, arrive sur la plateforme Tout TV Extra de Radio-Canada le mardi 9 juin prochain. Dans cette série documentaire, Marina Bastarache découvre à 34 ans que sa réserve ovarienne est en chute libre. Ce diagnostic agit comme un déclencheur et l'amène à se demander si elle veut des enfants, si c'est encore possible et comment concilier ce désir avec sa vie actuelle. En suivant son propre parcours en fertilité, incluant la congélation d'ovules et les décisions qu'elle doit prendre avec son conjoint, Marina explore les réalités physiques, psychologiques et sociales entourant la maternité aujourd'hui. La série comprend 3 épisodes de 22 minutes qui seront tous mis en ligne dès le mardi 9 juin dans la section Véro TV d'ici Tout TV Extra.
1: Et nous bouclons maintenant avec le sport. C'est avec Émile Clouet.
8: Et en terminant en Formule 1, 6 semaines de Grand Prix à Monaco, théâtre du plus iconique Grand Prix de la saison. C'est la 6e ronde du championnat et les équipes tenteront de soutirer la victoire à Mercedes qui a tout raflé depuis le premier Grand Prix en Australie. Toutes les pole positions, toutes les victoires, tant en course classique qu'en sprint, sont allées chez les flèches d'argent. Mais le héros national Charles Leclerc va tenter de remédier à la situation. D'ailleurs, le Monégasque a signé une prolongation de contrat de plusieurs saisons avec la Scuderia. Lui qui était dans des rumeurs persistantes de quitter Ferrari. El Predestinato va finalement rester chez l'écurie de son enfance et est bien ancré à Maranello.
1: Ce sera donc tout pour ce bulletin de nouvelles. Merci de l'avoir suivi. 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
9: Ce sera généralement ensoleillé aujourd'hui, les vents devenant du sud-ouest à 20 km/h cet après-midi avec un maximum de 22. Pour ce soir et cette nuit, c'est dégagé avec des vents du sud-ouest à 20 km/h et un minimum à 18. Quand même pour la nuit, c'est très chaud, c'est ce qu'on a eu de plus chaud, je crois, jusqu'à maintenant, cette saison. Et pour jeudi, ce sera généralement ensoleillé, des vents du sud-ouest à 20 km/h avec rafale à 40, un maximum de 26 et même, on parle d'humidex pour la première fois cette année, à 28 degrés. Et ce sera dégagé au cours de la nuit de jeudi, un minimum de 11. Et pour vendredi, un ennuagement maximum de 14. Ce sera de la pluie samedi et du temps ensoleillé pour dimanche. Et présentement, pour les secteurs de Rimouski et la Métis, le mercure affiche 11 degrés.
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Mais voilà, là-dessus, je vous dis un beau bonjour en ce mercredi matin ensoleillé du 3 juin 2026. C'est l'émission Ici Maintenant sur les ondes de Flow FM. Ce matin, on va parler, entre autres, vous avez peut-être remarqué en travaillant dans votre jardin ou dans votre cour cette semaine, l'arrivée des moustiques. Hein? Bon, on va peut-être appeler quelques conseils, quelques trucs. Là. Quelles sont les meilleures solutions contre les moustiques pour s'en protéger, bien sûr. La leçon de vie sera présentée à 9h50. Il y aura eu la pensée, bien sûr, dans quelques instants. Petite pensée quotidienne qu'on vous présentera aussi. Et dans la deuxième heure, les femmes célibataires de 70 ans seraient plus souvent heureuses, selon les chercheurs. Bon, ben, on verra les raisons qui les amènent vers le bonheur comme ça. Ensuite, pourquoi certaines personnes racontent-elles leur vie sur les réseaux sociaux? On va regarder là aussi les principaux critères qui font en sorte que leur vie est un livre ouvert, finalement. À part ça, à 10h50, des scientifiques auraient enfin résolu l'un des plus grands mystères de la nature. Je vous en dis pas plus long. On va garder la chose mystérieuse. À 10h50, vous aurez la réponse. À part ça, comment éviter la perte de masse musculaire en vieillissant? Là, souvent, si vous manquez d'exercice ou suite à une longue maladie, vous avez une perte musculaire qui peut être importante aussi. Alors, on donnera quelques conseils, quelques trucs, comment mieux s'alimenter pour éviter cette perte musculaire. Et puis, l'agenda et les petites annonces, comme toujours, avec Liliane Bussière à 11h20 et 11h35. Hugo aussi qui viendra nous parler de son émission. Et puis, je lisais tantôt un article sur Cuba, ça ne va pas très bien. Là, je vous avoue que là-bas, il y a des opérateurs hôteliers qui abandonnent la gestion de dizaines d'hôtels à Cuba suite aux restrictions de Trump. Il y a un seul pétrolier qui a réussi à se rendre sur l'île pour l'approvisionner en pétrole depuis le début de cette crise. Et là, c'est vraiment presque la capitulation que Trump veut avoir. Il a même averti certains États de ne plus faire affaire avec les dirigeants de l'île sous peine de presse, tarifs ou encore de pression quelconque. Alors, on regardera ça pour vous à compter de 11h30. Alors voilà, ce sera l'essentiel de cette émission ce matin. En chanson, on va d'abord faire une petite pause dans quelques instants, mais pour s'y rendre, voici Vince Lemire.

0: Mais notre pensée quotidienne, souvent on se la dit, on se la répète, répète plutôt entre amis, entre conjoints et tout, et ça va comme ceci, plus tard il sera trop tard, notre vie c'est maintenant. Et c'est Jacques Prévert qui a dit ça un jour, et puis c'est vraiment une vérité absolue celle-là, plus tard il sera trop tard, notre vie c'est maintenant, donc vis ta vie comme si tu devais mourir demain, comme disait la chanson de Fugain.
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Bon, ben voilà, on était tous en attente de la chaleur, du beau temps, et c'est enfin arrivé, mais aussi, ça coïncide avec le festival de la petite mouche. Ça, malheureusement, c'est l'autre côté qu'on apprécie moins. Les mouches qui font leur entrée, en tout cas cette semaine, là, moi, dans mon jardin, c'était la première fois hier. Et puis, bon, ben, ça nous rappelle peut-être cette chanson de Joe Dassin, le moustique, hein, qui nous rappelle ces petites bébites qui viennent nous sciler dans les oreilles à 3h du matin. Là. Il y avait Annie Cordy aussi qui avait fait les moustiques au début des années 60. Alors, tout ça pour vous parler ce matin des meilleures solutions contre les moustiques. Bon, on va se mettre à l'attaque tout de suite. On prépare notre armée. Et pour se protéger efficacement de ces petites mouches noires, de ces brûlots, de ces maringouins, on peut combiner les répulsifs cutanés à base de DEET, le D-E-E-T, ou encore l'IR-3535. Il y a également l'icaridine qui est proposée, qui sont des mesures

0: Et puis l'IR 35-35 et l'icaridine sont également efficaces et présentent un bon compromis entre tolérance cutanée et durée de protection. Et ce sont des répulsifs qui se présentent sous forme de spray, de lotion, de crème et qui doivent être appliqués généreusement sur les zones exposées. Bon, il y a d'autres solutions plus naturelles, celles-ci, pour une approche plus écologique. Certaines plantes et huiles essentielles sont reconnues pour pousser les moustiques. Je vous parlais de la citronnelle tantôt. Son parfum citronné perturbe le système nerveux des moustiques et peut être utilisé en diffusion ou dilué sur la peau. Mettez-en beaucoup. On veut que leur système nerveux soit complètement anéanti. Avant ça, le géranium rosa qui contient du géraniol. Le géraniol, c'est efficace pour éloigner les moustiques. La lavande aussi, son produit possède, son huile, je devrais dire, possède des propriétés répulsives et insecticides. Et le basilic aussi, tiens, on peut même conseiller d'en planter autour de la maison ou en pot et ça agit comme barrière naturelle contre les moustiques. Et puis, on peut trouver sur le marché aussi des diffuseurs électriques liquides qui diffusent un insecticide sur plusieurs heures. On dit qu'ils sont même efficaces la nuit. Il faut voir si c'est vraiment efficace. Il y a les pièges à moustiques et larves aussi qui sont écologiques. Là, si vous avez un peu de compassion pour les maringouins puis les brûlots, ça c'est selon. C'est des produits écologiques et efficaces pour réduire la population locale. Et puis la prévention domestique, ben ça consiste à éliminer peut-être les eaux stagnantes dans votre environnement, installer des moustiquaires aux fenêtres et utiliser des vêtements couvrants. Et puis, les astuces complémentaires, ben souvent, c'est une association de tous ces produits-là que je vous ai mentionnés tantôt, de un ou deux à la fois. Donc, appliquez les répulsifs toutes les 2 à 3 heures si nécessaire. Pour les enfants et les peaux sensibles, vous privilégiez les formulations douces et sans parfum. Et puis, on vous invite aussi à éviter les solutions inefficaces comme les appareils à ultrasons ou certains pièges à levure là, qui semble pas démontrer beaucoup d'efficacité. Alors, en combinant répulsifs chimiques ou naturels, les mesures préventives puis les dispositifs adaptés, ben, vous allez maximiser votre protection contre les moustiques. Mais je dois vous avouer que parfois, un petit chapeau filet, ça fait pas de tort non plus, en autant qu'il soit assez long pour bien vous cacher le cou et empêcher l'entrée des brûlots qui trouvent toujours le moyen de s'infiltrer à l'intérieur de votre chapeau et vous rendre à moitié fou lorsque vous êtes à la pêche, notamment. Voilà. 9h39. On va connaître une bien belle journée. Ce sera généralement ensoleillé aujourd'hui avec 22 degrés Celsius. Pour demain, là aussi, généralement ensoleillé avec 26 degrés Celsius. Ce sera la plus belle journée de la semaine. Ensuite, vendredi, on fait place aux nuages pour 14 degrés. Et puis, un aperçu pour la fin de semaine qui vient de la pluie samedi avec 13 degrés. Et pour dimanche, c'est du temps ensoleillé avec 17 degrés. Et pour la nuit, pour l'ensemble, pour les gens qui font leur jardin cette semaine, on a 18 degrés ce soir et cette nuit. Ensuite, ce sera dégagé avec 11 degrés pour demain, jeudi. Et puis, 10 degrés avec des averses pour la journée de vendredi. Donc, jusque-là, ça va quand même assez bien, c'est possible de préparer son jardin. Alors voilà pour les secteurs de Rimouski et la Métis. Présentement, le mercure est toujours à 11 degrés Celsius.
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0: Ben tiens, on vous présente tout de suite notre leçon de vie. Aujourd'hui, elle porte sur l'empathie. L'empathie, ben, c'est notre capacité à comprendre et à partager les émotions ou les pensées des autres aussi. Hein, il y a différents types d'empathie. Ça peut être au niveau de votre capacité à adapter votre point de vue aux autres. Ça peut être au niveau de vos émotions aussi, votre capacité à ressentir physiquement puis émotionnellement aussi ce que les autres ressentent. Et puis, il y a votre comportement aussi, votre motivation qui vous pousse à agir. Ou même à soutenir les personnes qui sont en détresse. Alors, apprenez l'art de l'empathie. En effet, trop souvent, nous jugeons les gens avec trop peu d'informations. Au lieu de cela, nous devrions plutôt essayer de comprendre ce qu'ils font, nous mettre à leur place, commencer avec la présomption que ce que les autres font a une bonne raison d'être, pour peu que nous comprenions ce qu'ils traversent. Ainsi, la vie est bien meilleure quand vous apprenez cet art. Cependant, cette grande leçon de vie vient avec le temps. Bon, donc, cultivez et apprenez la compassion, ce sera notre leçon de vie pour ce matin.
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0: Bon matin, mesdames, messieurs, bienvenue à votre bulletin de nouvelles d'avant-midi de ce 3 juin 2026. Alphonse Logo, ici au micro. À Montjoly, des citoyens dénoncent une certaine injustice de la part du conseil municipal dans l'attribution des financements gouvernementaux en lien avec la mise aux normes de leur installation sanitaire. Lundi dernier, ils se sont déplacés en nombre pour exposer leur frustration à la réunion du conseil municipal. Hubert Théberge y a assisté. Reportage.
1: Plusieurs résidents du secteur du lac du Gros-Ruisseau de Montjoly se sont déplacés à la séance publique du conseil municipal du 1er juin pour faire part de leur mécontentement au sujet de ce qu'ils considèrent être une promesse non tenue de la part du conseil. L'an dernier, plusieurs résidents du lac ont été tenus de mettre leur système sanitaire aux normes environnementales. Le conseil municipal avait fait des démarches au niveau provincial pour que les citoyens ayant effectué les travaux puissent récupérer la moitié de leur investissement via le programme d'unité individuelle de traitement de l'eau, couramment nommé PUI. La ville a par la suite été contrainte de faire savoir que les modalités du programme provincial avaient changé et que plusieurs n'étaient plus éligibles au remboursement. Voici les commentaires de deux résidents mécontents.
2: Moi, de mon côté, je l'ai fait. Ça avait quand même coûté 35 000 $. La municipalité de Montjoly nous avait dit que si on a la subvention, on va vous payer la moitié. Mais là, on a appris cette semaine que, oui, ils l'ont eu, mais la subvention ne serait pas pour payer la moitié là, de notre investissement. C'est qu'il y en a autour du lac Santé qui n'ont pas fait leur fausse. Donc, eux, ils n'auront pas le choix de la faire, mais en plus, ils vont avoir la moitié de ce que ça va leur coûter. C'est eux qui vont bénéficier, dans le fond, de la subvention.
3: L'année passée, on recevait des lettres que le 31 octobre, nous devions être conformes. Et après l'annonce du 19 mars, le maire s'est reculé pour dire non, c'est plus rétroactif. Puis là, ceux qui ne l'ont pas fait le 31 octobre, c'est eux qui vont avoir l'enveloppe budgétaire. Fait que c'est y a une injustice, là.
1: Monsieur Yvan Belzil souhaiterait que le conseil municipal honore sa parole et dédommage les résidents concernés, à même les fonds municipaux.
3: La ville, ils sont capables de faire un levier pour mettre exemption de taxes, pour compenser, parce que c'est une injustice. Est-ce que ce soit équitable pour tous les citoyens, monsieur? Pourquoi mon voisin aurait de l'argent, puis moi j'en aurais pas?
1: De son côté, le maire de la ville, monsieur Martin Soucy, comprend l'irritation des citoyens qui se sentent traité injustement. Il compte interpeller le gouvernement provincial afin de savoir ce qui serait possible pour que chacun y trouve son compte.
4: Je comprends très bien la réaction des citoyens. Je me suis engagé à porter leur voix auprès du ministère des Affaires municipales pour ce programme-là. Et aussi, avec l'aide du député Pascal Bérubé, on va tenter aussi d'influencer. Ce qui est un peu bizarre, c'est que l'argent qu'on a demandé incluait ces résidences-là de 2025 qui avaient fait des travaux. L'enveloppe est là, mais il nous dit qu'on ne peut pas la dépenser pour faire ça.
1: C'était Hubert Théberge de Flow FM pour le programme IJL.
0: Le 13e Challenge Vélo plein air se tiendra le samedi 19 septembre prochain. La Fondation Maison Marie-Élisabeth et Vélo plein air qui s'associe pour organiser cet événement en ont fait l'annonce ce mardi face à la presse. C'était au siège de la Maison Marie-Élisabeth à Rimouski. Le 19 septembre donc, au moins 100 mordus du vélo de route et de montagne sont attendus pour participer à cet événement. Le billet de participation est à 50 $, mais chaque participant doit s'engager à amasser en plus 250 $ pour contribuer à l'atteinte de l'objectif des 50 000 $ de la Fondation. Cette année, l'organisation propose deux trajets jusqu'à Mokomi. Un parcours d'abord pour les aventuriers et un autre pour les plus avancés. Des détails avec Paul Côté, directrice de la maison Marie-Élisabeth.
5: Ça fait partie d'une de nos activités de financement qui est importante. Ça nous permet de recueillir plusieurs milliers de dollars. L'année passée, on était à tout près de 57 000 $ pour la mission de la maison. Puis écoutez, c'est une activité qui est tellement agréable. Ça se passe dans le plaisir au mois de septembre. Il fait encore beau. Il y a un volet vélo de route, vélo de montagne aussi. Alors, on part de la maison Marie-Élisabeth, puis on se rend jusqu'au stationnement du Mont-Commis. Et puis là, le dîner est compris, les collations sont comprises. On fournit même un vêtement technique avec l'inscription. Mais c'est un bel événement. C'est dans des paysages qui sont magnifiques, qu'on traverse les champs, la forêt, les érablières. C'est très, très beau. C'est accessible, effectivement. Pour la route, il y a deux pelotons pour deux habiletés de personnes. Et puis, vélo de montagne, ben, il y a une possibilité aussi de ces 55 km. Donc, oui, ça prend des des gens qui font un peu de vélo, qui s'entraînent un peu, mais c'est à la portée de tous. La preuve, c'est que je le fais moi-même.
0: La note culturelle du jour pour poursuivre ce bulletin de nouvelles, c'est avec Hugo Etier.
6: Le documentaire « C'est pour quand les enfants » de Marina Bastarache, qui brise les tabous de la maternité, arrive sur la plateforme Tout TV Extra de Radio-Canada le mardi 9 juin prochain. Dans cette série documentaire, Marina Bastarache découvre à 34 ans que sa réserve ovarienne est en chute libre. Ce diagnostic agit comme un déclencheur et l'amène à se demander si elle veut des enfants, si c'est encore possible et comment concilier ce désir avec sa vie actuelle. En suivant son propre parcours en fertilité, incluant la congélation d'ovules et les décisions qu'elle doit prendre avec son conjoint, Marina explore les réalités physiques, psychologiques et sociales entourant la maternité aujourd'hui. La série comprend 3 épisodes de 22 minutes qui seront tous mis en ligne dès le mardi 9 juin dans la section Véro TV d'ici Tout TV Extra.
0: Et nous terminons avec le sport présenté par Émile Plouet.
7: Et en terminant en Formule 1, 6 semaines de Grand Prix à Monaco, théâtre du plus iconique Grand Prix de la saison. C'est la 6e ronde du championnat et les équipes tenteront de soutirer la victoire à Mercedes qui a tout raflé depuis le premier Grand Prix en Australie. Toutes les pole positions, toutes les victoires, tant en course classique qu'en sprint, sont allées chez les flèches d'argent. Mais le héros national Charles Leclerc va tenter de remédier à la situation. D'ailleurs, le Monégasque a signé une prolongation de contrat de plusieurs saisons avec la Scuderia, lui qui était dans des rumeurs persistantes de quitter Ferrari. El Predestinato va finalement rester chez l'écurie de son enfance et est bien ancré à Maranello.
0: Ce sera donc tout pour ce bulletin de nouvelles. Merci de l'avoir suivi. 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
8: Bonjour, ici Karine Matteux. Voici les informations. Les États-Unis veulent imposer de nouveaux tarifs douaniers à 60 pays, dont le Canada. Ottawa serait touché par des droits de douane de 10 % pour ses efforts jugés insuffisants pour empêcher l'importation de biens issus du travail forcé. L'administration Trump invoque une loi sur le commerce datant de 1974 afin de trouver une voie légale pour rétablir les surtaxes douanières annulées en février par la Cour suprême. Cette annonce survient tout juste quelques heures après une rencontre dite positive à Washington entre le ministre responsable du commerce Canada-États-Unis, Dominique Leblanc, et son homologue américain au sujet de l'accord de libre-échange nord-américain. L'annonce des nouvelles ententes entre Québec et Ottawa pour financer des infrastructures en santé, en éducation et en transport est mal reçue par les partis d'opposition au Québec. Le Parti libéral reproche à Christine Fréchette d'avoir été la dernière première ministre provinciale à conclure une telle entente avec Ottawa. Le Parti québécois y voit plutôt une manœuvre du fédéral en vue des prochaines élections. Les ententes signées avec le gouvernement Carney totalisent 10 milliards de dollars sur 10 ans. Les députés de l'Assemblée nationale ont adopté à l'unanimité des motions pour dénoncer la haine et le racisme. La Coalition Avenir Québec, le Parti libéral Québec solidaire et le Parti québécois ont déposé ces motions à la suite de la manifestation de samedi à Shawinigan par des suprémacistes blancs. Et en terminant, la première ministre de l'Alberta passe la journée au Québec. Danielle Smith prononcera un discours devant la Fédération des chambres de commerce du Québec ce midi dans la capitale nationale. Elle rencontrera ensuite la première ministre québécoise Christine Fréchette de façon formelle avant un souper ce soir à Québec. Voilà, c'est

0: sud-ouest à 20 km/h cet après-midi avec un maximum de 22. Et ce sera dégagé ce soir des vents du sud-ouest de 20 km/h avec un maximum de 18 durant la nuit. De 18, on n'a pas eu ça encore jusqu'à maintenant. Pour demain, jeudi, on parle de temps généralement ensoleillé, des vents du sud-ouest de 20 km/h avec rafale à 40 et un maximum de 26 avec un humidex à 28. Oh là là! Et ce sera dégagé durant la nuit avec un minimum de 11. Puis à long terme, vendredi ennuagement 14, samedi de la pluie 13 degrés et dimanche ensoleillé avec un maximum de 17 degrés. Et pour les secteurs desservis par Flow FM, présentement, le mercure est à 10 degrés Celsius. On a perdu un degré.
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0: Deuxième heure à l'émission ici et maintenant de ce mercredi 3 juin. J'ai trois sujets à vous présenter au cours des prochaines minutes. D'abord, dans quelques secondes, là, on va parler des femmes célibataires de 70 ans. Il paraît qu'elles sont plus souvent heureuses, selon une psychologue. Ensuite, vers 10h30, pourquoi certaines personnes racontent-elles leur vie sur les réseaux sociaux? C'est peut-être votre cas. On verra si ça ressemble à votre portrait. Et puis, à 10h50, des scientifiques auraient enfin résolu l'un des plus grands mystères de la nature. Bon, on va garder le mystère pour quelques minutes encore et vous en saurez plus vers les 10h50. L'agenda et les petites annonces, ça c'est pour la troisième heure de l'émission. Alors, les femmes célibataires de 70 ans, est-ce qu'elles sont plus souvent heureuses d'après vous? Dans l'imaginaire collectif, les femmes d'âge mûr coulent des jours heureux aux côtés de leur moitié et entreprennent des croisières au bras de leur partenaire de toujours. Mais pourtant, en croire les comptes rendus des psychologues, les septuagénaires mariés ne sont pas les plus épanouis. Les femmes de 70 ans qui ont fait le choix du célibat tardif, elles font l'expérience du bonheur chaque jour de leur deuxième moitié de vie. Ça, c'est ce que nous disent les psychologues après avoir rencontré plein de gens dans leur bureau. Et si le célibat à 30 ans est encore difficilement accepté, 4 décennies plus tard, il est presque tout bonnement inenvisageable. Selon une pensée largement répandue, les femmes de 70 ans partagent forcément leur quotidien avec leur amour de jeunesse. Déduction pas si logique, si elles vivent seules entre les murs de leur foyer, c'est qu'elles ont perdu leur mari. Or, toutes les septuagénaires autonomes ne sont pas des veuves éplorées, là. Certaines d'entre elles quittent parfois leur partenaire de plein gré à un âge où d'autres réaffirment leur vœu de mariage. Et d'autres sont simplement des célibataires de longue date qui ont préféré se choisir plutôt que de se consacrer à l'amour. On dit qu'en France, entre autres, 48% des plus de 70 ans n'ont pas de partenaire. Et c'est énorme, hein? Et malgré l'essor des applications de rencontres pour seniors, il y a des femmes qui ne ressentent pas le besoin d'être à deux pour se sentir complètes. Et en clair, ben elles sont loin de désespérer à leur fenêtre avec un tricot entre les mains. Les femmes interrogées font état d'un même sentiment, une immense paix intérieure, une impression de renaître et d'avoir rajeuni spirituellement. Bon, ben, c'est ce que les psychologues entendent dans leur bureau. Pendant des années, le célibat était synonyme d'échec, d'erreur de parcours, voire même de naufrage personnel. Et dans la société, c'était carrément annonciateur d'un futur désespéré et alarmant. Bon, la lumière était plutôt sombre dans le passé, là, quand on pensait aux femmes célibataires. Celles-ci se sentaient comme des parias, incomprises, tantôt traitées avec pitié ou mépris. Par opposition, par contre, le mariage était le projet d'une vie, un idéal à atteindre. Et heureusement, cette norme s'effrite dans une sorte de fièvre émancipatrice. Et être en couple n'est plus l'unique condition pour accéder au bien-être émotionnel et la plénitude. Et d'après la sociologue, Bella Depa, elle est docteure en sociologie. Elle a sa théorie, elle, sur le concept de la célibataire dans l'âme. Et selon elle, et d'après ses expériences personnelles, ces femmes de 70 ans ne sont pas des célibataires involontaires. Elles ne subissent pas ce statut, elles s'en nourrissent et en font presque un état d'esprit. Et la véritable distinction se joue sur le plan mental. Et elle dit qu'être libre de structurer son temps, son quotidien, voire ses réflexions, sans devoir intégrer en permanence les attentes ou les réactions d'une autre personne, ben c'est ce qui gère souvent la vie de ces célibataires. Et il y a une étude aussi d'envergure qui a été menée auprès de 460 000 personnes qui démontrent que la satisfaction de vie atteint son pic à 70 ans et qui sonne alors comme un âge d'or, un nirvana pour certaines. Et on peut dire que cette génération de femmes célibataires redéfinit finalement les contours du bonheur après 70 ans, là où les modèles traditionnels associaient systématiquement la vieillesse et la vie de couple. Et elles prouvent qu'il existe d'autres façons de construire une vieillesse heureuse et épanouissante. Souvent, leur parcours rappelle surtout qu'il n'existe pas une seule manière de réussir sa vie sentimentale. Et certaines trouvent leur équilibre dans une romance durable, d'autres dans une indépendance pleinement assumée. Et contrairement Clermont dit des reçus, le célibat tardif n'est pas forcément synonyme de solitude affective. Pour beaucoup de ces femmes, cette période de la vie représente même une forme de renaissance. Moins de contraintes, davantage de temps pour soi, la possibilité de vivre enfin selon ses propres règles. C'est une perspective qui contribue peu à peu à faire évoluer le regard porté sur les femmes célibataires âgées. Donc, la moralité, tout ça, il n'est jamais trop tard pour goûter au célibat. Ça, c'est dans les règles de la société d'aujourd'hui.
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Prochain sujet, c'est ça concerne tout le monde finalement. Si vous avez quelque part dans votre vie écrit quelque chose sur les réseaux sociaux, vous aviez des raisons de le faire, et puis ces raisons-là appartiennent à chacun. Et il y a tellement de façons différentes qui motivent le fait de publier un événement ou ses émotions sur les réseaux sociaux. Vous allez certainement vous reconnaître dans la liste de ces raisons-là. La première de celles-ci, parmi les raisons pour lesquelles certaines personnes partagent leur vie sur les réseaux sociaux, il y a l'expression personnelle et l'affirmation d'identité. Alors, de ce côté-là, les réseaux sociaux offrent un espace pour exprimer soi-même et affirmer son identité personnelle. Il y a la recherche de connexion et de validation sociale aussi, parce que partager des moments de la vie quotidienne, ça peut renforcer les liens sociaux et apporter une validation sociale. Il y a également la mise en scène de la vie. Les utilisateurs peuvent créer une image idéalisée de leur vie en partageant des moments spéciaux ou des réussites. On peut parler également de désir de visibilité sociale. Alors, les personnes qui se sentent isolées peuvent rechercher l'estime de soi et l'estime sociale en partageant leur vie sur les réseaux sociaux. Il y a aussi l'évasion de la réalité. Alors, pour certaines personnes, c'est de partager des éléments de leur vie en ligne pour échapper à la réalité et se créer une identité virtuelle. Et puis, ces motivations, vous voyez, ça montre que les réseaux sociaux jouent un rôle essentiel dans la façon dont les individus se construisent et se définissent par rapport à leur

0: réfléchir. Et ce comportement pourrait même être ancré dans un instinct de survie. En partageant leur expérience, même les plus difficiles, les individus peuvent chercher du soutien ou une compréhension qu'ils ne trouvent pas dans leur environnement immédiat. Et toutefois, il est crucial de trouver un équilibre pour éviter de trop en dire, ce qui peut conduire à des situations qui seraient parfois inconfortables et qui pourraient même nuire à vos relations avec les autres. Ah ben la météo se résume à quelques mots ce matin, c'est intéressant. D'abord pour aujourd'hui, généralement ensoleillé, 22 degrés. Demain jeudi, généralement ensoleillé, 26 degrés, même un humidex à 28 pour demain. Vendredi, c'est nuageux, 14 degrés. Et samedi, à peu près le même scénario, mais là, il y a de la pluie, mais 13 degrés Celsius au mercure. Et pour la fin de semaine, pour la suite, en fait, pour les journées de dimanche, lundi et mardi, c'est du soleil les trois jours. On prévoit 17 dimanche, 25 lundi et 29 mardi, ce qui sera la plus chaude journée à long terme. Et présentement, pour les secteurs de Rimouski et Lamitis, comme disait notre professeur à l'école, il y a place à amélioration puisque sur les 22 degrés prévus aujourd'hui, actuellement, le mercure est à 10 degrés Celsius.
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0: Depuis ce matin, je vous titille un peu là avec ce sujet des scientifiques qui auraient enfin résolu l'un des plus grands mystères de la nature. Je vous ai pas dit lequel. Alors, c'est le temps d'en parler. Un mystère qui intrigue les scientifiques depuis plus d'un siècle. Depuis longtemps, les fameux pigeons fascinent les chercheurs par leur capacité à trouver leur chemin depuis des lieux inconnus. Et pendant des siècles, les humains ont utilisé les pigeons voyageurs pour transmettre des messages sur de très longues distances. Et aujourd'hui encore, leur capacité d'orientation reste extraordinaire. Relâchés à des centaines de kilomètres de leur point de départ, beaucoup parviennent à regagner leur pigeonnier avec une précision remarquable. Et depuis des décennies, les scientifiques savent que les pigeons utilisent une combinaison de repères visuels, la position du soleil et le champ magnétique terrestre pour s'orienter. Le mystère consistait maintenant à comprendre exactement comment ils détectent ce champ magnétique. Et puis, la découverte surprenante qui a été faite, elle se trouve dans le foie. Hein, oui. Cette nouvelle étude suggère que la réponse pourrait être cachée dans cet organe. D'ailleurs, les chercheurs ont identifié de grandes quantités de cellules immunitaires riches en fer qu'on appelle les macrophages. On a trouvé ça dans le foie des pigeons. Et ces cellules accumulent naturellement du fer en recyclant les vieux globules rouges, ce qui pourrait les rendre sensibles au champ magnétique terrestre. Et elles ont été observées près de fibres nerveuses, ce qui laisse penser qu'elles pourraient transmettre des informations au cerveau. Et cette découverte a surpris les chercheurs, car les théories précédentes plaçaient plutôt la boussole interne des oiseaux dans leurs yeux, leur bec ou leur oreille interne. Et pour aller plus loin, les scientifiques ont mené des expériences d'orientation avec des pigeons voyageurs entraînés. Et les oiseaux étaient habitués à parcourir un trajet familier pour revenir à leur pigeonnier. Et ces chercheurs ont ensuite perturbé les cellules hépatiques spécialisées et observé les performances des pigeons selon différentes conditions météorologiques. Et quand le ciel était couvert et que le ciel était caché, les pigeons dépourvus de macrophages hépatiques fonctionnels avaient du mal à s'orienter et à retrouver leur chemin. En revanche, lorsque le soleil était visible, les oiseaux parvenaient toujours à rentrer. Et ces résultats suggèrent que les pigeons utilisent plusieurs systèmes de navigation en même temps, en s'appuyant sur les informations magnétiques lorsque les repères visuels ne sont pas disponibles. Bon, ben c'est quand même assez intéressant. Et puis, les chercheurs étudient maintenant si des cellules similaires sensibles au champ magnétique existent chez d'autres animaux, chez d'autres espèces. Et puis, c'est quand même une découverte importante puisque la capacité à percevoir le champ magnétique terrestre, c'est l'une des facultés sensorielles les plus remarquables du monde vivant. Et si de futures études confirment les résultats, cette étude pourrait changer notre compréhension de l'orientation animale et révéler que l'une des capacités les plus extraordinaires de la nature dépend d'une boussole biologique qui est cachée dans un endroit auquel peu de chercheurs avaient pensé jusque-là. Ces cellules sont cachées dans le foie.
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0: matin, mesdames, messieurs, bienvenue à votre bulletin de nouvelles d'avant-midi de ce 3 juin 2026. Alphonse Logo, ici au micro. À Montjoly, des citoyens dénoncent une certaine injustice de la part du conseil municipal dans l'attribution des financements gouvernementaux en lien avec la mise aux normes de leur installation sanitaire. Lundi dernier, ils se sont déplacés en nombre pour exposer leur frustration à la réunion du conseil municipal. Hubert Théberge y a assisté. Reportage.
1: Plusieurs résidents du secteur du lac du Gros-Ruisseau de Montjoly se sont déplacés à la séance publique du conseil municipal du 1er juin pour faire part de leur mécontentement au sujet de ce qu'ils considèrent être une promesse non tenue de la part du conseil. L'an dernier, plusieurs résidents du lac ont été tenus de mettre leur système sanitaire aux normes environnementales. Le conseil municipal avait fait des démarches au niveau provincial pour que les citoyens ayant effectué les travaux puissent récupérer la moitié de leur investissement via le programme d'unité individuelle de traitement de l'eau, couramment nommé PUI. La ville a par la suite été contrainte de faire savoir que les modalités du programme provincial avaient changé et que plusieurs n'étaient plus éligibles au remboursement. Voici les commentaires de deux résidents mécontents.
2: Moi, de mon côté, je l'ai fait. Ça avait quand même coûté 35 000 $. La municipalité de Montjoly nous avait dit que si on a la subvention, on va vous payer la moitié. Mais là, on a appris cette semaine que, oui, ils l'ont eu, mais la subvention ne serait pas pour payer la moitié là, de notre investissement. C'est qu'il y en a autour du lac-Santé qui n'ont pas fait leur fausse. Donc, eux, ils n'auront pas le choix de la faire, mais en plus, ils vont avoir la moitié de ce que ça va leur coûter. C'est eux qui vont bénéficier, dans le fond, de la subvention.
3: L'année passée, on recevait des lettres que le 31 octobre, nous devions être conformes. Et après l'annonce du 19 mars, le maire s'est reculé pour dire non, c'est plus rétroactif. Puis là, ceux qui ne l'ont pas fait le 31 octobre, c'est eux qui vont avoir l'enveloppe budgétaire. Fait que c'est y a une injustice, là.
1: Monsieur Yvan Belzil souhaiterait que le conseil municipal honore sa parole et dédommage les résidents concernés, à même les fonds municipaux.
3: La ville, ils sont capables de faire un levier pour mettre exemption de taxes, pour compenser, parce que c'est une injustice. Est-ce que ce soit équitable pour tous les citoyens, monsieur? Pourquoi mon voisin aurait de l'argent, puis moi, j'en aurais pas?
1: De son côté, le maire de la ville, monsieur Martin Soucy, comprend l'irritation des citoyens qui se sentent traité injustement. Il compte interpeller le gouvernement provincial afin de savoir ce qui serait possible pour que chacun y trouve son compte.
4: Elle comprend très bien la réaction des citoyens. Je me suis engagé à porter leur voix auprès du ministère des Affaires municipales pour ce programme-là. Et aussi, avec l'aide du député Pascal Bérubé, on va tenter aussi d'influencer. Ce qui est un peu bizarre, c'est que l'argent qu'on a demandé incluait ces résidences-là de 2025 qui avaient fait des travaux. L'enveloppe est là, mais il nous dit qu'on ne peut pas la dépenser. Pour faire ça.
1: C'était Hubert Théberge de Flow FM pour le programme IJL.
0: Le 13e Challenge Vélo plein air se tiendra le samedi 19 septembre prochain. La Fondation Maison Marie-Élisabeth et Vélo plein air qui s'associe pour organiser cet événement en ont fait l'annonce ce mardi face à la presse. C'était au siège de la Maison Marie-Élisabeth à Rimouski. Le 19 septembre donc, au moins 100 mordus du vélo de route et de montagne sont attendus pour participer à cet événement. Le billet de participation est à 50 $, mais chaque participant doit s'engager à amasser en plus 250 $ pour contribuer à l'atteinte de l'objectif des 50 000 $ de la Fondation. Cette année, l'organisation propose deux trajets jusqu'à Mokomi. Un parcours d'abord pour les aventuriers et un autre pour les plus avancés. Des détails avec Paul Côté, directrice de la maison Marie-Élisabeth.
5: Ça fait partie d'une de nos activités de financement qui est importante. Ça nous permet de recueillir plusieurs milliers de dollars. L'année passée, on était à tout près de 57 000 $ pour la mission de la maison. Puis écoutez, c'est une activité qui est tellement agréable. Ça se passe dans le plaisir au mois de septembre. Il fait encore beau. Il y a un volet vélo de route, vélo de montagne aussi. Alors, on part de la maison Marie-Élisabeth, puis on se rend jusqu'au stationnement du Mont-Commy. Et puis là, le dîner est compris, les collations sont comprises. On fournit même un vêtement technique avec l'inscription. Mais c'est un bel événement. C'est dans des paysages qui sont magnifiques, qu'on traverse les champs, la forêt, les érablières. C'est très, très beau. C'est accessible, effectivement. Pour la route, il y a deux pelotons pour deux habiletés de personnes. Et puis, vélo de montagne, ben, il y a une possibilité aussi de ces 55 km. Donc, oui, ça prend des gens qui font un peu de vélo, qui s'entraînent un peu, mais c'est à la portée de tous. La preuve, c'est que je le fais moi-même.
0: La note culturelle du jour pour poursuivre ce bulletin de nouvelles, c'est avec Hugo Etier.
6: Le documentaire « C'est pour quand les enfants » de Marina Bastarache, qui brise les tabous de la maternité, arrive sur la plateforme Tout TV Extra de Radio-Canada le mardi 9 juin prochain. Dans cette série documentaire, Marina Bastarache découvre à 34 ans que sa réserve ovarienne est en chute libre. Ce diagnostic agit comme un déclencheur et l'amène à se demander si elle veut des enfants, si c'est encore possible et comment concilier ce désir avec sa vie actuelle. En suivant son propre parcours en fertilité, incluant la congélation d'ovules et les décisions qu'elle doit prendre avec son conjoint, Marina explore les réalités physiques, psychologiques et sociales entourant la maternité aujourd'hui. La série comprend 3 épisodes de 22 minutes qui seront tous mis en ligne dès le mardi 9 juin dans la section Véro TV d'ici Tout TV Extra.
0: Et nous terminons avec le sport présenté par Émile Plouet.
7: Et en terminant en Formule 1, 6 semaines de Grand Prix à Monaco, théâtre du plus iconique Grand Prix de la saison. C'est la 6e ronde du championnat et les équipes tenteront de soutirer la victoire à Mercedes qui a tout raflé depuis le premier Grand Prix en Australie. Toutes les pole positions, toutes les victoires, tant en course classique qu'en sprint, sont allées chez les flèches d'argent. Mais le héros national Charles Leclerc va tenter de remédier à la situation. D'ailleurs, le Monégasque a signé une prolongation de contrat de plusieurs saisons avec la Scuderia, lui qui était dans des rumeurs persistantes de quitter Ferrari. El Predestinato va finalement rester chez l'écurie de son enfance et est bien ancré à Maranello.
0: Ce sera donc tout pour ce bulletin de nouvelles. Merci de l'avoir suivi. 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
8: Bonjour, ici Karine Matteux. Voici les informations. Les États-Unis veulent imposer de nouveaux tarifs douaniers à 60 pays, dont le Canada. Ottawa serait touché par des droits de douane de 10 % pour ses efforts jugés insuffisants pour empêcher l'importation de biens issus du travail forcé. L'administration Trump invoque une loi sur le commerce datant de 1974 afin de trouver une voie légale pour rétablir les surtaxes douanières annulées en février par la Cour suprême. Cette annonce survient tout juste quelques heures après une rencontre dite positive à Washington entre le ministre responsable du commerce Canada-États-Unis, Dominique Leblanc, et son homologue américain au sujet de l'accord de libre-échange nord-américain. L'annonce des nouvelles ententes entre Québec et Ottawa pour financer des infrastructures en santé, en éducation et en transport est mal reçue par les partis d'opposition au Québec. Le Parti libéral reproche à Christine Fréchette d'avoir été la dernière première ministre provinciale à conclure une telle entente avec Ottawa. Le Parti québécois y voit plutôt une manœuvre du fédéral en vue des prochaines élections. Les ententes signées avec le gouvernement Carney totalisent 10 milliards de dollars sur 10 ans. Les députés de l'Assemblée nationale ont adopté à l'unanimité des motions pour dénoncer la haine et le racisme. La Coalition Avenir Québec, le Parti libéral Québec solidaire et le Parti québécois ont déposé ces motions à la suite de la manifestation de samedi à Shawinigan par des suprémacistes blancs. Et en terminant, la première ministre de l'Alberta passe la journée au Québec. Danielle Smith prononcera un discours devant la Fédération des chambres de commerce du Québec ce midi dans la capitale nationale. Elle rencontrera ensuite la première ministre québécoise Christine Fréchette de façon formelle avant un souper ce soir à Québec. Voilà, c'était les informations.
9: Ce sera généralement ensoleillé aujourd'hui, des vents devenant du sud-ouest à 20 km/h cet après-midi et un maximum de 22. Ce soir et cette nuit, dégagé, des vents du sud-ouest à 20 km/h, un minimum à 18. Et pour jeudi, généralement ensoleillé, des vents du sud-ouest à 20 km/h avec rafale à 40, un maximum de 26 et un humidex à 28. Ce sera dégagé au cours de la nuit avec un minimum à 11 degrés. Et puis, à plus long terme, le portrait est le suivant. C'est un ennuagement vendredi avec 14, samedi de la pluie maximum 13 et dimanche ensoleillé avec un maximum de 17. Et à surveiller en début de semaine prochaine aussi un mercure qui va atteindre 25 et 29 degrés pour lundi et mardi prochain. Promet. Ensoleillé d'ailleurs pour ces journées. Présentement, pour nos secteurs de Rimouski et d'Amitis, le mercure est à 12 degrés Celsius.
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Il y a beaucoup de gens qui font de l'activité physique pour une bonne partie de leur vie, jusqu'à 30, 40 ans. Souvent, après 40 ans, il y en a plusieurs qui décrochent doucement, pour ne pas dire complètement. Le travail assis sur une longue période de journée aussi, ça peut contribuer à la perte de masse musculaire. Alors, pour éviter cette perte-là, il est essentiel de combiner une alimentation qui est riche en protéines. On y ajoute un entraînement régulier de résistance, quelque chose qui vous pousse là à forcer un peu. Même la marche, hein, pas toujours sur le terrain plat, mais un peu de terrain côteux, ça ne nuit pas. Et puis un mode de vie sain aussi qui inclut sommeil et récupération. Alors on dit que côté alimentation et nutrition, d'abord pour maintenir vos muscles, il faut consommer suffisamment de protéines. Idéalement, on parle de 1 à 1,2 grammes par kilogramme de poids corporel par jour, en privilégiant des sources de haute qualité comme la viande maigre, le poisson, les œufs, les légumineuses, les acides gras oméga 3, entre autres présents dans les poissons gras comme le saumon. Les noix, les graines peuvent favoriser aussi la synthèse protéique et la santé musculaire. Et assurez-vous d'avoir un apport calorique suffisant pour éviter que le corps ne puise dans les muscles en période de déficit énergétique. Et une bonne hydratation aussi et la limitation de l'alcool sont également importantes pour la contraction et la récupération musculaire. Du côté de l'activité physique, qu'est-ce qu'on propose? Ben, l'entraînement de résistance est la méthode la plus efficace pour préserver et développer la masse musculaire. Il est recommandé de travailler tous les groupes musculaires 2 à 3 fois par semaine avec 3 à 5 séries de 10 à 15 répétitions en respectant des périodes de repos adaptées. Et les exercices cardiovasculaires sont bons pour la santé en général, mais ils sont moins efficaces pour la préservation musculaire. Alors, il est conseillé de les combiner avec la musculation. Des activités d'équilibre et de mobilité comme la marche ou le tai chi peuvent compléter l'entraînement et réduire le risque de chute, surtout chez les seniors. Et puis enfin, le sommeil et la récupération, ça compte aussi dans le fait d'éviter de perdre sa masse musculaire. Le sommeil joue un rôle crucial dans la régénération musculaire. Dormir 7 à 8 heures par nuit favorise la récupération et la croissance musculaire, tandis qu'un manque de sommeil peut réduire la force et l'énergie pour l'entraînement. Et puis, il est important également de respecter les périodes de repos entre les séances pour éviter le surmenage et la dégradation musculaire. Et puis, pour résumer tout ça, on appelle ça la sarcopénie en passant. Ça, c'est la perte progressive de masse musculaire liée à l'âge. On dit même que ça peut débuter dès l'âge de 30 ans et s'accélérer après 50 ans. Bon, ben voilà, dossier réglé sur la masse musculaire, tout a été dit. On continue avec les deux frères en chanson pour les prochaines minutes. Ce sera suivi de l'agenda avec Liliane Bussière.

0: quelles sont les activités à prévoir cette semaine? Voici l'agenda de Flo 96.5.
1: Le Club des Semeurs de joie vous invite à venir danser en ligne et en couple pour la dernière soirée de la saison ce dimanche 7 juin avec René Morin à l'animation et à la musique à compter de 19h15. C'est au Centre communautaire Saint-Pédis, au 280 boulevard Arthur-Louis-Est à Rimouski. Le club vous offrira un petit goûter durant la soirée. C'est une invitation à vous tous et à vous toutes. Il y aura un souper de la pêche qui se tiendra le samedi 6 juin prochain à la salle des Chevaliers-Colons au 405 Chemin du Chénier à Saint-Narcisse. Le tout débutera à 17h au coût de 30$ pour les personnes adultes et 6-12 ans, ce sera au coût de 15$ et c'est gratuit pour les moins de 6 ans. De nombreux prix de présence seront remis sur place. Ce sera suivi d'une soirée dansante animée par Madame Nadia Gagné. C'est une invitation à toute la population. Une invitation des Chevaliers de Colomb de Saint-Narcisse. Don Rémy vous invite à venir danser et vous amuser tous les samedis soirs au 317 de la cathédrale à l'arrière du Presto Pizzeria à la salle Romuald Saint-Pierre. Le début des danses à 19h30 et danse canadienne à partir de 20h. Avec musicien Louise Gagné à l'animation, votre présidente vous remercie et vous invite à participer en grand nombre. Et voilà ce qui compose notre édition de l'agenda pour aujourd'hui.
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Ben tiens, votre rêve d'aller à Cuba un jour, c'est pas demain matin que ça va se réaliser, je pense, avec ce qu'on apprend dans l'actualité d'aujourd'hui encore. Il y a le groupe hôtelier espagnol Melia, entre autres, qui a annoncé mercredi mettre un terme aux activités de 15 hôtels à Cuba avec effet immédiat en raison de la situation actuelle et au moment où l'île communiste est sous pression croissante des États-Unis. Et face aux événements puis aux circonstances qui se succèdent dans le contexte actuel, Melia Hôtel International informe qu'elle a pris la décision de mettre fin immédiatement à la prestation de services de gestion et de commercialisation de ces 15 hôtels. C'est ce qu'elle indique dans un communiqué Melia, entre autres, c'est le plus grand opérateur hôtelier international de cette île des Caraïbes. Et puis, on se rappelle que le 1er mai, Donald Trump a signé un décret présidentiel, comme il sait en faire tous les jours, qui impose un nouveau paquet de sanctions qui menace notamment les activités d'entreprises étrangères collaborant avec l'État cubain. Et dans son communiqué, Melania ne mentionne pas explicitement l'administration américaine, mais explique que sa décision résulte d'une combinaison de circonstances survenues indépendamment de la capacité de gestion ou d'action du groupe, lesquelles ont toutes eu un impact significatif sur l'exploitation de ces établissements. Et l'impact de cette décision est limité dans la mesure où la grande majorité des hôtels sont actuellement fermés et sans activité en raison des problèmes énergétiques et de la chute de la demande que connaît la République de Cuba. Et Melina avait été le premier groupe hôtelier étranger à s'implanter à Cuba après que Fidel Castro, le défunt président, eut ouvert le pays au tourisme international afin de sortir de la crise provoquée par la chute du bloc soviétique en 1991. Et puis, il faut ajouter aussi que Washington a fixé à ce vendredi le délai maximal accordé aux entreprises étrangères présentes sur l'île pour rompre leurs liens avec le conglomérat militaro-économique GESA, qui contrôle une grande partie de l'économie de Cuba, et ce sous peine de mesures restrictives. Bon, ben alors, ça va pas bien. Les 15 hôtels concernés du groupe Melia sont ceux qui étaient gérés jusque-là conjointement avec GESA, mais elles ne touchent pas les 19 autres établissements du groupe espagnol à Cuba. Donc, il y a peut-être encore des activités, mais je vous avoue que le visage de l'île a drôlement changé depuis quelques années.

0: On a à vendre un étau 5 pouces pour bricoleur, c'est à l'état neuf au prix de 50 $. Rifteuse à gros rivets au prix de 15 $. Une polisseuse 7 pouces à vitesse variable et en servie deux fois, 50 $. Ainsi qu'une valise de voyage et en servie une fois, une valeur de 100 $. On vous laisse ça à 50 $. 88-750-7186. 88-750-7186. On vend un matelas en mousse 39 pouces, c'est à l'état neuf. Une valeur de 900 $, on laisse à 250 $. Pour information, 418-724-3841, 418-724-3841. On a à vendre un barbecue Sterling avec 6 brûleurs. À l'état neuf, offert au prix de 225 $, c'est négociable. 581-246-3391, 581-246-3391. On recherche une personne fiable pour aider à faire divers travaux sur un terrain privé. Le salaire est de 30 $ de l'heure. On devra fournir un reçu et ce sera à raison de 12 après-midi par semaine. 418-724-2791, 418-724-2791. C'est ce qui complète l'édition des petites annonces du 96.5.
1: Ben voilà les conditions météo à venir dans quelques instants, mais tout d'abord, on va rejoindre Hugo Étier qui viendra nous présenter son émission à compter de midi sur les ondes de Flow FM. Et il est en studio avec nous ce matin pour le contenu. Salut Hugo.
2: Salut Charles.

0: excelle dans plusieurs domaines, les livres, le jardin et les spectacles en direct, en public. Caroline Houle aussi va nous parler d'une conférence musicale.
1: Oui, ça va avoir lieu ce vendredi au Musée régional de Rimouski. Donc, vendredi soir, c'est une conférence musicale qui va s'appeler « Honorer la vie ». Elle sera en studio avec nous là ce midi à 12h30. Et on va même avoir un extrait chanté de ce qui va avoir lieu là lors de cette conférence-là. Donc, j'ai bien hâte de découvrir tout ça. Là.
0: Bon, puis on approche la grande période de déménagement. Les 12 mois de flow, c'est le thème du prochain mois de juin, quoi.
1: Eh oui, c'est le thème, tu l'as si bien dit, Charles. Donc, on va parler ce midi, en fin d'émission, là, des bails, des baux, les renouvellements, les droits liés à tout ça. Donc, manquez pas cette chronique des 12 mois de flow.
0: Alors, Hugo Itier sera là avec nous à compter de midi sur les ondes de Flow FM. Merci beaucoup, Hugo. Et sans plus tarder, bon, il va avec les conditions météo, qui sont quand même très bonnes. Un 22 degrés pour aujourd'hui, ça vous convient? Ben, ce sera généralement ensoleillé et puis on espère l'atteindre, bien sûr, parce qu'on est quand même assez loin en ce moment. 26 degrés pour demain, avec du temps généralement ensoleillé, c'est encore mieux. Petite pause pour vendredi avec du temps nuageux, 14 degrés. Et samedi, bon, on arrose le tout. Évidemment, ça prend toujours un peu de pluie avec 13 degrés. Par contre, le soleil revient en force pour dimanche, lundi et mardi avec des mercures à 17, 25 et 29 degrés pour ces trois jours à long terme. Et présentement, bon, ben, c'est ça, on a encore un peu de chemin à faire puisque pour Rimouski et la Métis, le mercure est à 12 degrés en ce moment.

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0: Ben voilà, ça complète déjà l'émission ici et maintenant pour ce milieu de semaine. Et on va se reparler, nous, demain matin, à compter de 9h pour d'autres éléments qui vous divertissent comme ça pendant votre matinée. Et dans quelques minutes, Hugo Etier prend la relève, suivi de Liliane Bussière en direct de notre studio de Mont-Joli. Et Danny Prou qui complétera nos émissions de fin d'après-midi avec le retour à la maison. Alors, je vous souhaite une belle fin de journée. Profitez du soleil. On espère encore des degrés supplémentaires pour atteindre au moins le 22 qu'on nous promet pour aujourd'hui. À demain.
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0: Bonsoir à toutes et à tous, bienvenue à votre bulletin de nouvelles de l'après-midi de ce 3 juin 2026. Ici, Alphonse Logo, au micro. Le 13e Challenge Vélo plein air se tiendra le samedi 19 septembre prochain. La Fondation Maison Marie-Élisabeth et Vélo plein air qui s'associe pour organiser cet événement en ont fait l'annonce ce mardi face à la presse. C'était au siège de la Maison Marie-Élisabeth à Rimouski. Le 19 septembre donc, au moins 100 mordus du vélo de route et de montagne sont attendus pour participer à cet événement. Le billet de participation est à $50, mais chaque participant doit s'engager à amasser en plus $250 pour contribuer à l'atteinte de l'objectif des $50,000 de la Fondation. Cette année, l'organisation propose deux trajets jusqu'à Mokomi. Un parcours d'abord pour les aventuriers et un autre pour les plus avancés. Des détails avec Paul Côté, directrice de la maison Marie-Élisabeth.
1: Ça fait partie d'une de nos activités de financement qui est importante. Ça nous permet de recueillir plusieurs milliers de dollars. L'année passée, on était à tout près de 57 000 $ pour la mission de la maison. Puis écoutez, c'est une activité qui est tellement agréable. Ça se passe dans le plaisir au mois de septembre. Il fait encore beau. Il y a un volet vélo de route, vélo de montagne aussi. Alors, on part de la maison Marie-Élisabeth, puis on se rend jusqu'au stationnement du Mont-Commis. Et puis là, le dîner est compris, les collations sont comprises, on fournit même un vêtement technique avec l'inscription. Mais c'est un bel événement, c'est dans des paysages qui sont magnifiques, on traverse les champs, la forêt, les érablières, c'est très très beau. C'est accessible, effectivement, pour la route, il y a deux pelotons pour deux habiletés de personnes, et puis vélo de montagne, ben il y a une possibilité aussi de 655 km. Donc oui, ça prend des gens qui font un peu de vélo, s'entraîne un peu, mais c'est à la portée de tous. La preuve, c'est que je le fais moi-même.
0: À Montjoly, des citoyens dénoncent une certaine injustice de la part du conseil municipal dans l'attribution des financements gouvernementaux en lien avec la mise aux normes de leur installation sanitaire. Lundi dernier, ils se sont déplacés en nombre pour exposer leur frustration à la réunion du conseil municipal. Hubert Théberge y a assisté. Reportage.
2: Plusieurs résidents du secteur du lac du Gros-Ruisseau de Montjoly se sont déplacés à la séance publique du conseil municipal du 1er juin pour faire part de leur mécontentement au sujet de ce qu'ils considèrent être une promesse non tenue de la part du conseil. L'an dernier, plusieurs résidents du lac ont été tenus de mettre leur système sanitaire aux normes environnementales. Le conseil municipal avait fait des démarches au niveau provincial pour que les citoyens ayant effectué les travaux puissent récupérer la moitié de leur investissement via le programme d'unité individuelle de traitement de l'eau, couramment nommé PUI. La ville a par la suite été contrainte de faire savoir que les modalités du programme provincial avaient changé et que plusieurs n'étaient plus éligibles au remboursement. Voici les commentaires de deux résidents mécontents.
3: Moi, de mon côté, je l'ai fait. Ça avait quand même coûté 35 000 $. La municipalité de Montjoly nous avait dit que si on a la subvention, on va vous payer la moitié. Mais là, on a appris cette semaine que, oui, ils l'ont eu, mais la subvention ne serait pas pour payer la moitié là, de notre investissement. C'est qu'il y en a autour du lac Santé qui n'ont pas fait leur fausse. Donc, eux, ils n'auront pas le choix de la faire, mais en plus, ils vont avoir la moitié de ce que ça va leur coûter. C'est eux qui vont bénéficier, dans le fond, de la subvention.
4: L'année passée, on recevait des lettres que le 31 octobre, nous devions être conformes. Et après l'annonce du 19 mars, le maire s'est reculé pour dire non, c'est plus rétroactif. Puis là, ceux qui ne l'ont pas fait le 31 octobre, c'est eux qui vont avoir l'enveloppe budgétaire. Fait qu'il y a une injustice, là.
2: Monsieur Yvan Belzile souhaiterait que le conseil municipal honore sa parole et dédommage les résidents concernés à même les fonds municipaux.
4: La ville, ils sont capables de faire un levier pour mettre exemption de taxes pour compenser, mais c'est une injustice. Est-ce que ce soit équitable pour tous les citoyens, monsieur? Pourquoi mon voisin aurait de l'argent puis moi j'en aurais pas?
2: De son côté, le maire de la ville, monsieur Martin Soucy, comprend l'irritation des citoyens qui se sentent traités injustement. Il compte interpeller le gouvernement provincial afin de savoir ce qui serait possible pour que chacun y trouve son compte.
5: Je comprends très bien la réaction des citoyens. Je me suis engagé à porter leur voix auprès du ministère des Affaires municipales pour ce programme-là. Et aussi, avec l'aide du député Pascal Bérubé, on va tenter aussi d'influencer. Ce qui est un peu bizarre, c'est que l'argent qu'on a demandé incluait ces résidences-là de 2025 qui avaient fait des travaux. L'enveloppe est là, mais il nous dit qu'on peut pas la dépenser pour faire ça.
2: C'était Hubert Théberge de Flow FM pour le programme IJL.
0: La note culturelle du jour pour poursuivre ce bulletin de nouvelles, c'est avec Hugo Etier.
6: Le documentaire « C'est pour quand les enfants » de Marina Bastarache, qui brise les tabous de la maternité, arrive sur la plateforme Tout TV Extra de Radio-Canada le mardi 9 juin prochain. Dans cette série documentaire, Marina Bastarache découvre à 34 ans que sa réserve ovarienne est en chute libre. Ce diagnostic agit comme un déclencheur et l'amène à se demander si elle veut des enfants, si c'est encore possible et comment concilier ce désir avec sa vie actuelle. En suivant son propre parcours en fertilité, incluant la congélation d'ovules et les décisions qu'elle doit prendre avec son conjoint, Marina explore les réalités physiques, psychologiques et sociales entourant la maternité aujourd'hui. La série comprend 3 épisodes de 22 minutes qui seront tous mis en ligne dès le mardi 9 juin dans la section Véro TV d'ici Tout TV Extra.
0: Et nous terminons avec le sport présenté par Émile Plouet.
7: Et en terminant en Formule 1, 6 semaines de Grand Prix à Monaco, théâtre du plus iconique Grand Prix de la saison. C'est la 6e ronde du championnat et les équipes tenteront de soutirer la victoire à Mercedes qui a tout raflé depuis le premier Grand Prix en Australie. Toutes les pole positions, toutes les victoires, tant en course classique qu'en sprint, sont allées chez les flèches d'argent. Mais le héros national Charles Leclerc va tenter de remédier à la situation. D'ailleurs, le Monégasque a signé une prolongation de contrat de plusieurs saisons avec la Scuderia, lui qui était dans des rumeurs persistantes de quitter Ferrari. El Predestinato va finalement rester chez l'écurie de son enfance et est bien ancré à Maranello.
0: Ce sera donc tout pour ce bulletin de nouvelles. Merci de l'avoir suivi. 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

0: En ce mercredi 3 juin, ben à la météo, c'est un beau soleil à l'extérieur, quelques nuages, mais généralement ensoleillé. Un maximum de 22 est prévu pour aujourd'hui. Demain jeudi, ça sera même scénario, généralement ensoleillé avec un maximum de 26. Oui, on attendait avec impatience cette chaleur, mais le mercure va descendre pour terminer la semaine vendredi avec le retour des nuages et un maximum de 14. Pour samedi, ça sera des nuages et de la pluie qui est prévue avec un maximum de 13 et le retour du soleil dimanche avec un maximum de 17. Présentement, dans Rimouski, la Métis, il fait 12. Et ce midi, à Culture Emportée, dans un instant, je vous parle de Marthe Laverdière qui est de retour sur scène avec son deuxième One Woman Show. Et à 12h30, on parle avec Caroline Houle qui va nous parler de la conférence musicale Honorer la vie qui aura lieu vendredi au Musée régional de Rimouski. On l'aura en entrevue et en performance. Culture Emportée, c'est tout ça et bien plus encore jusqu'à 13h.
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0: Midi 16, bienvenue tout le monde à Culture Emportée en ce mercredi 3 juin. J'espère que vous allez bien, j'espère que vous êtes en forme, il fait beau, la chaleur commence à arriver, ça fait du bien, on est heureux de tout ça. Et ce midi, je vous parle de Marthe Laverdière qui est de retour en tournée et sur scène avec son deuxième One Woman Show, J'ai dit oui. Marthe Laverdière là, qui est de retour sur scène avec son nouveau spectacle après avoir connu un succès phénoménal avec Marthe Laverdière fait son show. J'ai tellement un grand succès que je croyais qu'elle était encore en tournée avec ce premier show-là. Croyez-le, croyez-le pas. Là. Elle a attiré plus de 180 000 spectateurs. Elle a remporté 3 Olivier. C'est une horticultrice, on s'en souvient, là, qui est devenue humoriste. Elle va donc repartir en tournée au travers le Québec avec plus de 100 représentations qui sont déjà annoncées. Ça, c'est avant les supplémentaires, évidemment. Et fidèle à son style authentique et à son humour qui est très rassembleur, Marthe Laverdière va proposer cette fois-ci un regard sur sa vie depuis qu'elle est devenue une personnalité publique. Je pense qu'elle va avoir beaucoup d'anecdotes à nous raconter. Et ce spectacle va aussi s'inspirer là, de sa vie personnelle, puisque après 45 ans de mariage avec son célèbre Minou, son conjoint, Marthe possède un véritable coffre au trésor rempli d'anecdotes drôles, touchantes et parfois surprenantes. Plusieurs de ces histoires vont être dévoilées pour la première fois sur scène. J'ai bien hâte de voir ces nouvelles anecdotes-là. Et comme pour son premier spectacle, elle s'est accompagnée de l'humoriste Mario Jean, qui signe la mise en scène et la script édition de ce deuxième spectacle-là, encore une fois. Le rodage va débuter là au courant du mois d'août dans plusieurs villes du Québec et l'engouement est déjà bien présent puisqu'il y a certaines représentations qui affichent déjà complet avant même d'avoir commencé le rodage. Évidemment, on sait qu'on la voit aussi dans différents autres projets. On la voit avec son émission avec Marthe cet été là, sur TVA. Donc, c'est à voir. Elle fera sa rentrée montréalaise en avril 2027 du côté de Montréal et de Québec. C'est à surveiller Marthe Laverdière qui remonte sur les planches un peu partout au Québec. Dans un instant, on va parler avec Caroline Houle qui est coach professionnelle, conférencière et interprète. Elle va présenter une conférence musicale qui s'appelle « Honorer la vie ». Ça va se passer ce vendredi 5 juin à 19h30 du côté du Musée régional de Rimouski. Elle sera en studio avec nous là, dans les prochaines minutes afin de parler de son parcours, pourquoi mettre en place cette conférence-là. Et on aura même droit à un petit extrait chanté, donc ce qui sera présenté là, ce vendredi lors de cette belle conférence. Donc, on manque pas Caroline Houle. Dans un instant, Culture Emportée se poursuit.
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0: midi 30 minutes de retour à Culture Emportée. Et ben à cette heure-ci, vous êtes habitués là, déjà, c'est l'heure de nos rencontres culturelles. On jase culture avec plusieurs acteurs de la région et même d'ailleurs des fois. Et là, elle est bien installée dans nos studios devant moi, Caroline Houle. Bonjour.
1: Bonjour, Hugo.
0: Caroline, j'ai envie de te laisser d'entrée de jeu te présenter. Qui es-tu, Caroline?
1: On a-tu une trentaine de minutes?
0: Oui, c'est ça.
1: Alors, mon nom est Caroline Houle. Je suis coach certifié ACC. Donc, j'ai une formation accréditée par un organisme mondial pour faire de l'accompagnement de mode coaching. Et j'ai 25 ans à peu près d'expérience là en gestion, en direction. J'ai été aussi directrice ici à Rimouski de Accueil Intégration BSL pendant quelques années. Donc, et j'ai en parallèle toujours adoré la musique. Et j'ai fait partie de groupes de musique. Et là, maintenant, aujourd'hui, j'arrive avec un projet qui jumelle mes deux passions. Le coaching, qui est comme vraiment quelque chose pour aider les gens à se transformer, à se développer, et les organisations, ainsi que la musique.
0: Oui, puis là, je pense que tu as vraiment le bon projet pour jumeler les deux, autant la gestion, le parler aux gens et tout, faire des conférences et ta passion de la musique, puisque tu vas présenter ton projet Honorer la vie lors d'une conférence musicale ce vendredi au Musée régional de Rimouski. Comment c'est né ce projet-là? Comment c'est arrivé?
1: D'abord, là, moi, il y a quelques années, j'étais à un moment dans ma vie où est-ce que je vivais une vie normale, où est-ce que j'avais des enfants, j'avais mon travail qui m'occupait un bel emploi, mais j'avais quelque chose qui me manquait parce que j'étais toujours hyper fatiguée. Il y avait comme une situation dans ma vie où est-ce que j'avais pas de satisfaction. Puis je me disais, est-ce que c'est vraiment ça, la vie? C'est-tu vraiment ça? Métro, boulot, dodo, puis pas avoir de satisfaction. Fait qu'un jour, je me suis dit, ça fait à peu près 3 ans qu'elle est née, cette marque-là. En fait, c'est au mois de août, je pense, de là, 3 ans.
0: Okay.
1: Donc, là, je me suis dit, non, c'est pas ça, la vie. Je veux honorer la vie qui m'habite. J'aimerais ça qu'elle soit utile et que moi, je sois bien à l'intérieur de cette vie-là. Parce que des fois, on a des résultats X, oui. Mais à l'intérieur, ça veut pas dire qu'on est bien, là.
0: Non, c'est ça, on réussit ce qu'on voulait faire, mais on n'est pas toujours heureux.
1: En adéquation, c'est pas tout à fait ce que ça nous ressemble. Fait que ma vie me ressemblait pas. J'étais pas très heureuse là-dedans. Puis j'ai commencé tranquillement un travail de fond. Puis pour moi, c'était comme la ligne conductrice de mon travail, c'est de dire comment je peux faire aujourd'hui pour un peu plus honorer ma vie. Un peu plus, un peu plus, un peu plus.
0: Alors, c'est ce que tu vas nous présenter ce vendredi, mais tu vas nous aider peut-être à mieux comprendre ce qu'on ressent aussi au travers de ces émotions-là, au travers de notre parcours, je pense.
1: En fait, c'est évident que dans un processus d'honorer la vie, puis qu'on veut s'attarder à notre propre vie, faut qu'on se dise, hey, moi, est-ce que je me connais? Est-ce que, à l'intérieur de moi, je comprends c'est quoi mes forces? C'est quoi mes valeurs? C'est quoi qui me touche, moi, dans la vie? Puis comment mon unicité, elle peut être en valeur dans ma vie? T'sais, fait que c'est pour ça qu'on va aller voir l'intérieur avec les gens. On va comprendre, est-ce que les personnes, ils sont bien connectés à leurs intuitions? Est-ce que, quand, admettons, moi, je vois, dans les choses que je vois souvent, c'est les gens qui ont besoin, admettons, ceux qui sont très déconnectés d'eux, souvent, ils vont avoir de la difficulté à prendre des décisions. Ils vont avoir de la difficulté à trancher pour des choses. Ils vont comme avoir besoin de validation extérieure. Ils vont avoir un genre d'insatisfaction, ils ne sauront pas trop pourquoi. Fait que ça, c'est des conditions, des fois, qui nous permettent de comprendre que peut-être qu'on ne s'écoute plus à l'intérieur.
0: Puis peut-être qu'on sait même pas qu'on est fâché d'une situation parce qu'on comprend même pas ce qui se passe à l'intérieur de nous, là.
1: Parce que, tu sais, on a parlé hors onde un peu sur le côté tabou de la gestion des émotions. Puis ça, les émotions, ce qui arrive, c'est que c'est pas ni bon ni mauvais, hein. C'est une information sur ce qui passe dans notre intérieur.
0: Ouais.
1: Puis lorsqu'on les écoute pas, mais comme on disait avec l'exemple, c'est qu'à un moment donné, quand on n'est pas capable de les traverser, de les comprendre, eh bien, des fois, il peut y avoir des grosses choses qui nous arrivent qui nous fassent se réveiller, là. Comme peut-être aller jusqu'à un petit coup de 2x4 dans le front.
0: Oui.
1: Puis là, c'est des chocs de vie qui nous disent, il faut que je fasse quelque chose. Mais on n'est pas obligé d'attendre, là.
0: Non, c'est ça.
1: Savais-tu, Hugo, que l'intelligence émotionnelle, c'est une intelligence qui se développe tout au long de la vie?
0: Ah oui, hein, on apprend tout au long de notre parcours à développer ça, là.
1: Tout à fait. Puis dans le milieu de travail, il y a des nouvelles études qui n'arrêtent pas de mettre de plus en plus d'importance sur les compétences en lien avec l'intelligence émotionnelle. Parce que quand on regarde les grands de la planète qui ont été capables de faire des gros postes de gestion, on ressort de ça que c'était plus important le relationnel, d'être capable de gérer soi-même et les autres, que toute autre compétence clé.
0: Ah oui, hein?
1: Oui,
0: okay.
1: C'est fascinant.
0: Très, très fascinant, effectivement. On pourrait en jaser de nombreuses heures. Mais moi, ce qui m'intéresse, c'est comment t'en es venu à prendre la musique pour faire peut-être passer des messages plus facilement. Pourquoi cette conférence musicale-là? Pourquoi aller vers la musique pour passer ces messages-là?
1: C'est que moi, depuis 3 ans, c'est avec la musique que je me soigne, entre guillemets, parce que j'ai fait plein de choses.
0: Ben oui.
1: Mais tu sais, pour retrouver mon chemin à moi, là, tu sais, ma couleur. Et pour moi, la musique, c'est quelque chose que, à chaque fois, admettons, je me rappelle, j'avais des tristesses ou quoi que ce soit, mais je me médicamentais avec la musique.
0: OK. Okay?
1: Fait que moi, c'est un processus que je fais depuis longtemps. Comme, admettons, si je me... une petite tranche de vie, quand je me suis séparée du père de mes enfants, oui. Eh bien, j'arrêtais pas. J'avais une liste de lectures de chansons qui étaient celles qu'on braille à fond.
0: Ah oui.
1: Puis qui nous font, tu sais, vraiment aller dans le deep, là. Dans l'émotion. Mais ça me faisait du bien après. Puis là, on pouvait sortir de l'émotion ensuite. Fait que moi, je me suis attardée à ce phénomène-là. Puis aujourd'hui, je sais que lorsque moi, je chante, l'émotion que je ressens se communique aux gens autour de moi. Et je veux faire partager ce monde-là que moi, j'ai découvert, puis qui est comme quelque chose de fabuleux, puis qu'il y a plein de gens qui le savent. Vous le savez, quand vous écoutez de la musique, puis vous êtes transporté, pensez à une chanson, là, que cette chanson-là, c'est depuis que vous êtes petit, si vous l'entendez, vous vous mettez à danser.
0: Ben oui, c'est ça.
1: La musique, elle nous amène directement dans notre intériorité, dans nos souvenirs. Mmh. Puis, c'est un vecteur hyper intéressant à utiliser dans le cadre du coaching.
0: Vraiment.
1: C'est pour ça que je vais là.
0: Il y a beaucoup de choses à explorer avec le lien, la musique et l'humain. Là. On peut aller encore loin dans ce sujet-là. J'ai envie que tu nous présentes, tu vas nous faire un petit extrait de ce que tu vas nous présenter le vendredi. Donc, présente-nous qu'est-ce que tu vas nous faire.
1: Tout à fait. C'est que j'ai choisi une chanson qui s'appelle « Mon amour » de Slimane. Et là, moi... dans mon univers, lorsque j'écoute cette chanson-là, ça me fait penser à plein de choses que j'ai déjà vécues dans mon passé. Ça me fait penser au fait que des fois, on est d'un côté du spectre en amour où est-ce qu'on aime plus que l'autre.
0: OK.
1: Puis que quand on aime plus que l'autre, c'est tellement une souffrance. C'est souffrant. Puis on est prête à en faire beaucoup pour se faire aimer dans ça. Puis on n'est pas prête. On le voit, tu sais, quand on est rendu dans une étape où est-ce qu'on se pose la question si on se fait aimer, ben peut-être qu'on n'est plus aimé. Parce que se poser la question, c'est peut-être y répondre parfois. Puis on n'est pas prête à faire face à ça. Fait que moi, dans la façon que je vois ma conférence, c'est que je vais faire visiter les gens certaines émotions comme ça à travers la musique. Puis le fil conducteur de ma conférence, c'est que j'aimerais ça que les gens se connectent un peu plus à leur unicité. C'est quoi la musique qui est en eux puis qu'ils n'ont pas encore exploré?

0: Bravo, wow, bravo, bravo. Donc, je le rappelle, si vous voulez entendre cet extrait-là et d'autres, beaucoup d'autres, ben ça va se passer vendredi 5 juin à 19h30, donc ce vendredi au Musée régional de Rimouski. Je te laisse rapidement nous dire où on peut avoir les billets pour cette conférence.
1: Oui, tout simplement, vous pouvez aller sur Facebook, sur ma page professionnelle Caroline Hull, Honorer la vie. Il y a l'événement de conférence musicale Honorer la vie, où il y a toute l'information à cet endroit-là. Ils peuvent m'appeler au 418-730-2062. 730-2062. Merci.
0: Merci beaucoup, Caroline, puis bonne conférence. Et à la météo, ce mercredi, ben, c'est un beau soleil avec quelques nuages par-ci, par-là. Et un maximum de 22 qui nous attend pour aujourd'hui. Presque le même scénario pour demain, jeudi. Généralement ensoleillé avec un maximum de 26. Le retour des nuages pour vendredi avec un maximum de 14. Samedi, encore une fois, des nuages et de la pluie avec un maximum de 13. Et le retour du soleil pour dimanche avec un maximum de 17. Présentement dans Rimouski et la Métis, il fait 12.
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0: votre chronique dans le cadre des 12 mois de Flo. Et aujourd'hui, ben, je vous parle des déménagements, mais surtout des bails, des baux, en fait, puisque le Québec, on est un ovni nord-américain en matière de baux et de déménagement. Et même, même continent, mais des règles et des habitudes très différentes du reste du Canada et des États-Unis, vous allez voir. Le Québec, c'est la seule province de tradition de droit civil. Les baux résidentiels sont encadrés par le Code civil et un tribunal spécialisé, on le sait, le tribunal administratif du logement, alors que le reste du Canada et des États-Unis fonctionnent surtout avec la common law, donc la loi commune et des règles un peu plus éclatées selon les États-Unis, selon les États ou la province. Ça donne un cadre très codifié pour la durée du bail, les hausses de loyer, la reprise de logement ou l'éviction, qui est souvent perçu comme plus protecteur pour les locataires qu'ailleurs en Amérique du Nord. Une autre particularité très marquée, au Québec, le bail résidentiel se renouvelle automatiquement si ni le propriétaire ni le locataire ne donnent de préavis dans les délais prévus, ce qui n'est pas la norme dans plusieurs autres provinces ou États américains. Un locataire peut donc rester de très longues années dans le même logement avec des augmentations qui sont encadrées tant qu'il respecte le bail. Alors qu'ailleurs, on voit plus souvent des non-renouvellements faciles, des dépôts de garantie élevés, des hausses beaucoup plus libres. Et le Québec interdit en principe la caution ou dépôt de garantie pour un logement, alors qu'un mois ou plus de dépôt est très courant dans le reste du Canada et aux États-Unis. Et bien sûr, grande curiosité, vu d'ailleurs, c'est la concentration massive des fins de baux autour du 30 juin, ce qui crée un jour du déménagement presque national. Là, depuis de nombreuses années, on sait, le 1er juillet, c'est un phénomène qu'on ne retrouve ni dans les autres provinces, ni dans les grandes villes américaines. Et c'est une culture locative qui est à part, puisque concrètement, ça veut dire qu'un nouvel arrivant nord-américain est souvent surpris par le bail de type obligatoire. L'absence de dépôt, les droits forts du locataire, il part les rues remplies de camions au 1er juillet ou entre le 30 juin et le 2 juillet, là, les rues sont assez pleines de camions, faut se le dire. Puis à l'échelle du continent, le Québec se distingue donc autant par ses règles juridiques que par sa culture du déménagement qui en font un cas à part dans le paysage locatif nord-américain. Alors, j'espère que vous avez apprécié ces petits conseils-là, ces petites particularités de nos bails, nos baux locatifs ici au Québec. Si vous êtes un nouvel arrivant ici au Québec, soyez avisé. Hein? Des fois, on a des demandes pour avoir des dépôts pour réserver un logement. Ne vous faites pas avoir. Il y a tellement de gens qui se sont fait avoir avec tout ça. Soyez prudents. Moi, je vous dis merci d'avoir été là. Ça me fait grand plaisir de vous accompagner encore une fois. Et on se retrouve demain, dès midi. Soyez prudents. À demain. Bye bye.
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1: Au centre d'hébergement de Rimouski, le 27 mai 2026, est décédé à l'âge de 94 ans et 7 mois, M. Jean-Paul Dumay, demeurant à Rimouski, époux en première noce de feu Mme Marcel Sirois et en seconde noce de feu Mme Pauline Fortier-Huard et ami de cœur de Mme Gisèle Caron. Fils de feu M. Antoine Dumay et de feu Mme Imelda Lévesque. La famille recevra les condoléances le vendredi 5 juin à compter de 9 heures à la coopérative funéraire du Bas-Saint-Laurent, site mausolée Élisabeth Turgeon, située au 280 2e rue Est, à Rimouski. Les funérailles seront célébrées le même jour à 11 heures en la cathédrale Saint-Germain de Rimouski et de l'Arche Jardin commémoratif Saint-Germain de Rimouski. La direction des funérailles a été confiée à la coopérative funéraire du Bas-Saint-Laurent. Vos témoignages de sympathie peuvent se traduire par un don à la Maison Marie-Élisabeth par l'entremise de l'hôtesse au salon ou par leur site Internet.
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0: Bonjour et bienvenue à l'émission L'Effet Flow, Liliane Bussière avec vous pour l'après-midi. J'espère que vous allez bien. On va être ensemble jusqu'à 16h et on va jaser de quelques petits sujets cet après-midi. Donc aujourd'hui, je vous propose de découvrir ou de redécouvrir ce que c'est. Hier, j'ai parlé de décoration de gâteau et ça m'a mis un petit peu au parfum d'un wacky cake. Connaissez-vous le wacky cake? C'est quoi? C'est un gâteau qui a été popularisé durant la Grande Dépression, qui utilisait peu d'ingrédients. Je vais vous parler de l'historique du wacky cake et pourquoi ça refait surface aujourd'hui, quels sont ces ingrédients mystérieux et si simples finalement. On a la chronique des 12 mois de Flo, le thème du mois de juin. C'est le déménagement. Je vais vous parler un petit peu de l'historique là, de pourquoi on déménage toujours au même date, le 1er juillet, les passages du 1er juillet. On va faire le tour de ce sujet-là dans le cadre de la chronique des 12 mois de Flo. Je vais vous parler aussi d'une entreprise vraiment particulière, un coup de cœur de mon côté, Unique Plastique. C'est une jeune entreprise québécoise qui récupère des plastiques rigides pour en faire des pinces à cheveux très, très solides. Vraiment une entreprise à découvrir. Je vais vous parler de ça. Unique Plastique, une entreprise qui est opérée par des jeunes entrepreneurs. Alors, bien intéressant. Et dans le cadre de la Semaine des océans, je vous parle du sixième continent. Qu'est-ce que c'est le sixième continent? Je ne sais pas si vous avez déjà entendu parler de ce continent qui est fait de plastique, de matière plastique. Alors, on parle de ça, on parle beaucoup d'histoire d'environnement, finalement, aujourd'hui. Et on passe ça ensemble avec toujours de la bonne musique, toujours à 100% franco. Et il y a certaines personnes qui se demandent si en fin de semaine on aura du soleil. C'est bien parti. Par contre, il y a des nuages qui vont peut-être s'installer. On sait que les prévisions météo, ça peut varier dans les heures ou dans les jours précédents. Pour l'instant, on y va tout de suite en prévision météo. Je vous souhaite un très, très bel après-midi. Alors, du soleil aujourd'hui, maximum très confortable à 22 degrés. Ce soir, cette nuit, quelques nuages, un minimum à 18. Demain, on retrouve le soleil. Ce sera une alternance de soleil et de nuages en après-midi. Les vents sud-ouest à 20 km/h à 40. En mi-journée, un maximum à 26 degrés. Facteur humidex, on commence à indiquer ça là, dans les prévisions météo. Facteur humidex à 28 degrés et indice UV très élevé pour demain. Dans la nuit de jeudi à vendredi, dégagé minimum à 11 degrés. Et vendredi, les nuages s'installent au maximum à 14 degrés. Il y aurait probablement des averses. C'est ce qui s'en vient dans la nuit de vendredi à samedi, de la pluie. Alors, c'est ça le plan de match là pour les prochains jours. Le soleil se couche à 20h28. On récupère encore quelques minutes de luminosité. 4h34, le retour du soleil demain matin à l'horizon. Et actuellement, dans le Grand Rimouski, la Métis, c'est partiellement nuageux. Il fait un beau 19 degrés.
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C'est la semaine des océans et j'avais envie de vous parler du sixième continent. Qu'est-ce que c'est le sixième continent? C'est un continent que vous ne trouverez sur aucune carte officielle. Ce sixième continent, c'est aussi appelé le continent de plastique. C'est situé dans l'océan Pacifique Nord. C'est une immense zone d'accumulation de déchets qui est formée par les courants marins qui concentrent des millions de tonnes de plastique. Contrairement à une île solide, il s'agit plutôt d'une vaste soupe. On pourrait qualifier ça comme d'une soupe aux déchets flottant de plastique, de microplastique. Chaque année, il y a des millions de tonnes de plastique qui finissent dans les océans. Ces déchets menacent la faune marine, les tortues, les oiseaux, les poissons aussi, qui les confondent souvent avec de la nourriture. Alors, les plastiques, les microplastiques se retrouvent dans la chaîne alimentaire et peuvent même se retrouver dans notre assiette. Face à cette situation, il y a des initiatives de nettoyage qui émergent dans le monde. On essaie de développer, donc comme ça, partout dans le monde, des solutions. Mais la solution la plus efficace, ce serait de réduire notre consommation de plastique à usage unique et d'améliorer le recyclage. D'ailleurs, dans l'émission, je vous parle d'une entreprise bien intéressante qui recycle les plastiques. Le sixième continent nous rappelle que les gestes quotidiens comptent et ont un impact réel sur l'environnement. Ce qu'on appelle le Great Pacific Garbage Patch, c'est en anglais, mais ça veut dire la grande table de déchets de plastique qui se situe entre la Californie et Hawaï. C'est plutôt, c'est pas une île solide, là. Si on essaie d'imaginer ça parce qu'on ne le voit pas, j'imagine peu d'entre nous ont vu des images de ça. Mais c'est plutôt, en fait, comme une zone de l'océan où il y a des courants qui concentrent les déchets comme ça. C'est flottant et la comparaison avec une soupe peut, des soupes de débris, ça peut vraiment comme nous mettre en image ce que c'est, ce qu'on appelle le sixième continent. Alors, c'est pas compact, c'est pas visible depuis l'espace. C'est constitué de milliards de morceaux de plastique, dont beaucoup sont des microplastiques. Et la superficie est souvent estimée à environ 1,6 million de kilomètres carré, soit plus de 3 fois la superficie de la France. Des zones similaires existent aussi dans l'Atlantique, dans l'océan Atlantique et dans l'océan Indien. Alors, voilà, c'est le sixième continent. Quand on utilise des plastiques à usage unique, mais on peut avoir une petite pensée comme ça, peut-être de faire d'autres choix un peu plus environnemental. Alors, dans le cadre de cette semaine des océans, c'était ma petite chronique sixième continent. On s'en va maintenant en musique avec Vincent Vallière et on aura notre chronique 12 mois de flow et on parle déménagement au mois de juin. Je sais pas si plusieurs d'entre vous êtes en préparation pour le déménagement. C'est toujours un peu énervant, un peu stressant et beaucoup de travail à venir. On va vous parler de cette tradition, pourquoi ce passage d'un logement à l'autre est finalement tombé le 1er juillet dans l'histoire. On se donne rendez-vous tantôt.

Le Club des 50 plus de Mont-Joli a souligné une belle soirée, donc le 28 mai dernier, une activité qui a rassemblé plus de 60 personnes et c'est une activité interculturelle en collaboration avec Accueil Intégration Bas-Saint-Laurent. Alors, ça a été de beaux moments de bonheur partagé ensemble. Donc, on remercie Nathalie Gort et Jenny Ross qui se sont impliquées dans ce beau rassemblement. On a des belles photos si vous voulez aller voir ça sur le Facebook. Alors, le Club des 50 plus de Mont-Joli, affilié au Carrefour 50 plus du Québec, qui fait des activités comme ça interculturelles et ça semble bien, bien intéressant. J'avoue que je n'y étais pas, mais j'ai l'âge pour y assister. Alors, peut-être qu'une autre occasion, je me joindrai à eux. On s'en va en musique avec Kenji Girac et suite à ça, les prévisions météo.

degrés pour aujourd'hui. Ce soir, cette nuit, quelques nuages, un minimum à 18 degrés pour la nuit. Demain, on retrouve le soleil. Ça va devenir alternance de soleil et de nuages en après-midi. Et on aura des vents de sud-ouest à 20 km/h, rafale à 40 en les journées. Un maximum prévu à 26 degrés. Vendredi, c'est un ennuagement, maximum 14. De la pluie prévue pour samedi, pour l'instant, avec un maximum à 13 degrés. Actuellement, dans le Grand Rimouski, la Métis, c'est partiellement nuageux. Il fait 19 degrés. 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

0: 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Alors, pourquoi le jour du déménagement est fixé au 1er juillet? Ça vient d'une vieille règle des bails de baux. Hein, finalement, au pluriel, ce qu'on dit, c'est des baux. Un bail des baux. À l'origine, ça n'avait rien à voir avec la fête du Canada, mais simplement avec l'hiver et l'école. Au départ, le 1er mai était la date fixée pour les déménagements parce que au 18e siècle, en Nouvelle-France, une ordonnance de 1750 fixe une période commune pour les fins de baux afin d'éviter de mettre les locataires dehors en plein hiver. La date usuelle devient donc le 30 avril pour la fin des baux, ce qui fait le 1er mai la journée typique de déménagement au Québec pendant plus de deux siècles. On va passer au 1er juillet dans les années 1970. C'est quand même assez récent et on réalise que finalement, déménager le 1er mai, ça complique énormément la vie des familles parce que les enfants sont à l'école et donc on doit changer d'école et puis reprendre dans d'autres classes. En 1973-1974, le gouvernement du Québec déplace la loi, l'échéance standard des baux au 30 juin pour que les déménagements se fassent le 1er juillet et à la fin de l'année scolaire. Ça reste une tradition parce que le 1er juillet, c'est un jour férié, fête du Canada, ce qui facilite grandement l'organisation des déménagements pour beaucoup de travailleurs. Sans qu'aucune loi ne l'impose aujourd'hui, une grande part des baux résidentiels continuent de se terminer autour du 30 juin, ce qui fait chaque année autour de 200 000 ménages qui changent de logement à cette date et qui entretiennent cette tradition. Je vous souhaite bonne chance, je vous souhaite le meilleur pour vos déménagements. Si vous êtes en préparatif, je sais que ça peut être assez stressant de quitter, de prendre un nouveau logement, s'adapter, quoi apporter, quoi laisser derrière. Alors, ben bravo à vous si vous êtes là-dedans. C'était notre chronique 12 mois de flou. On s'en va en bloc publicitaire et tout de suite après, Chat sauvage avec Mayfly.
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samedi. Beaucoup de choses se passent, dont la grande journée des petits entrepreneurs partout au Québec. Et je vais vous parler en deuxième heure d'émission d'un projet scolaire qui a démarré finalement une idée bien prospère. C'est devenu une entreprise des jeunes entrepreneurs qui recyclent des plastiques. Je vous en parle au courant de la deuxième heure. Mais sinon, pour l'instant, on s'en va au bulletin d'information régionale, sport, culture, avec plusieurs de nos journalistes qui se joignent à ce bulletin dans quelques secondes.

0: Tous, bienvenue à votre bulletin de nouvelles de l'après-midi de ce 3 juin 2026. Ici, Alphonse Logo, au micro. Le 13e Challenge Vélo plein air se tiendra le samedi 19 septembre prochain. La Fondation Maison Marie-Élisabeth et Vélo plein air qui s'associe pour organiser cet événement en ont fait l'annonce ce mardi face à la presse. C'était au siège de la Maison Marie-Élisabeth à Rimouski. Le 19 septembre donc, au moins 100 mordus du vélo de route et de montagne sont attendus pour participer à cet événement. Le billet de participation est à $50, mais chaque participant doit s'engager à amasser en plus $250 pour contribuer à l'atteinte de l'objectif des $50,000 de la Fondation. Cette année, l'organisation propose 2 trajets jusqu'à Mokomi. Un parcours d'abord pour les aventuriers et un autre pour les plus avancés. Des détails avec Paul Côté, directrice de la maison Marie-Élisabeth.
1: Ça fait partie d'une de nos activités de financement qui est importante. Ça nous permet de recueillir plusieurs milliers de dollars. L'année passée, on était à tout près de 57 000 $ pour la mission de la maison. Puis écoutez, c'est une activité qui est tellement agréable. Ça se passe dans le plaisir au mois de septembre. Il fait encore beau. Il y a un volet vélo de route, vélo de montagne aussi. Alors, on part de la maison Marie-Élisabeth, puis on se rend jusqu'au stationnement du Mont-Commy. Et puis là, le dîner est compris, les collations sont comprises, on fournit même un vêtement technique avec l'inscription. Mais c'est un bel événement, c'est dans des paysages qui sont magnifiques, on traverse les champs, la forêt, les érablières, c'est très très beau. C'est accessible, effectivement, pour la route, il y a 2 pelotons pour 2 habiletés de personnes, et puis vélo de montagne, ben il y a une possibilité aussi de 655 km, donc oui, ça prend des gens qui font un peu de vélo, s'entraîne un peu, mais c'est à la portée de tous. La preuve, c'est que je le fais moi-même.
0: À Montjoly, des citoyens dénoncent une certaine injustice de la part du conseil municipal dans l'attribution des financements gouvernementaux en lien avec la mise aux normes de leur installation sanitaire. Lundi dernier, ils se sont déplacés en nombre pour exposer leur frustration à la réunion du conseil municipal. Hubert Héberge y a assisté. Reportage.
2: Plusieurs résidents du secteur du lac du Gros Ruisseau de Montjoly se sont déplacés à la séance publique du conseil municipal du 1er juin pour faire part de leur mécontentement au sujet de ce qu'ils considèrent être une promesse non tenue de la part du conseil. L'an dernier, plusieurs résidents du lac ont été tenus de mettre leur système sanitaire aux normes environnementales. Le conseil municipal avait fait des démarches au niveau provincial pour que les citoyens ayant effectué les travaux puissent récupérer la moitié de leur investissement via le programme d'unité individuelle de traitement de l'eau, couramment nommé PUI. La ville a par la suite été contrainte de faire savoir que les modalités du programme provincial avaient changé et que plusieurs n'étaient plus éligibles au remboursement. Voici les commentaires de 2 résidents mécontents.
3: Moi, de mon côté, je l'ai fait. Ça avait quand même coûté 35 000 $. La municipalité de Montjoly nous avait dit, si on a la subvention, on va vous payer la moitié. Mais là, on a appris cette semaine que, oui, ils l'ont eu, mais la subvention ne serait pas pour payer la moitié là, de notre investissement. C'est qu'il y en a autour du lac Santé qui n'ont pas fait leur fausse. Donc, eux, ils n'auront pas le choix de la faire, mais en plus, ils vont avoir la moitié de ce que ça va leur coûter. C'est eux qui vont bénéficier, dans le fond, de la subvention.
4: L'année passée, on recevait des lettres que le 31 octobre, nous devions être conformes. Et après l'annonce du 19 mars, le maire s'est reculé pour dire non, c'est plus rétroactif. Puis là, ceux qui l'ont pas fait le 31 octobre, c'est eux qui vont avoir l'enveloppe budgétaire. Fait que c'est, y a une injustice, là.
2: Monsieur Yvan Belzile souhaiterait que le conseil municipal honore sa parole et dédommage les résidents concernés à même les fonds municipaux.
4: La ville, ils sont capables de faire un levier pour mettre exemption de taxes pour compenser, mais c'est une injustice. Est-ce que ce soit équitable pour tous les citoyens, monsieur? Pourquoi mon voisin aurait de l'argent puis moi j'en aurais pas?
2: De son côté, le maire de la ville, monsieur Martin Soucy, comprend l'irritation des citoyens qui se sentent traités injustement. Il compte interpeller le gouvernement provincial afin de savoir ce qui serait possible pour que chacun y trouve son compte.
5: Elle comprend très bien la réaction des citoyens. Je me suis engagé à porter leur voix auprès du ministère des Affaires municipales pour ce programme-là. Et aussi, avec l'aide du député Pascal Bérubé, on va tenter aussi d'influencer. Ce qui est un peu bizarre, c'est que l'argent qu'on a demandé incluait ces résidences-là de 2025 qui avaient fait des travaux. L'enveloppe est là, mais il nous dit qu'on ne peut pas la dépenser pour pour faire ça.
2: C'était Hubert Théberge de Flow FM pour le programme IGL.
0: La note culturelle du jour pour poursuivre ce bulletin de nouvelles, c'est avec Hugo Etier.
6: Le documentaire « C'est pour quand les enfants » de Marina Bastarache, qui brise les tabous de la maternité, arrive sur la plateforme Tout TV Extra de Radio-Canada le mardi 9 juin prochain. Dans cette série documentaire, Marina Bastarache découvre à 34 ans que sa réserve ovarienne est en chute libre. Ce diagnostic agit comme un déclencheur et l'amène à se demander si elle veut des enfants, si c'est encore possible et comment concilier ce désir avec sa vie actuelle. En suivant son propre parcours en fertilité, incluant la congélation d'ovules et les décisions qu'elle doit prendre avec son conjoint, Marina explore les réalités physiques, psychologiques et sociales entourant la maternité aujourd'hui. La série comprend 3 épisodes de 22 minutes qui seront tous mis en ligne dès le mardi 9 juin dans la section Véro TV d'ici Tout TV Extra.
0: Et nous terminons avec le sport présenté par Émile Plouet.
7: Et en terminant en Formule 1, 6 semaines de Grand Prix à Monaco, théâtre du plus iconique Grand Prix de la saison. C'est la 6e ronde du championnat et les équipes tenteront de soutirer la victoire à Mercedes qui a tout raflé depuis le premier Grand Prix en Australie. Toutes les pole positions, toutes les victoires, tant en course classique qu'en sprint, sont allées chez les flèches d'argent. Mais le héros national Charles Leclerc va tenter de remédier à la situation. D'ailleurs, le Monégasque a signé une prolongation de contrat de plusieurs saisons avec la Scuderia. Lui qui était dans des rumeurs persistantes de quitter Ferrari. El Predestinato va finalement rester chez l'écurie de son enfance et est bien ancré à Maranello.
0: Ce sera donc tout pour ce bulletin de nouvelles. Merci de l'avoir suivi. 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

0: degrés. On a du soleil maximum à 22 degrés. Ce soir, cette nuit, des nuages avec un minimum à 18 degrés. Et demain, on aura du soleil au réveil avec une alternance de soleil de nuages. En après-midi, les vents seront du sud-ouest à 20 km/h rafale à 40. En mi-journée, un maximum prévu à 26 degrés. Facteur humidex demain, 28 et indice UV à très élevé. Vendredi, c'est un ennuagement maximum à 14. La pluie prévue pour samedi pour l'instant, d'après Environnement Canada. Et 20h28, c'est l'heure du coucher du soleil ce soir. De retour à l'horizon à 4h34. Actuellement, dans le Grand Rimouski, la Métis, c'est généralement nuageux. Il fait 19 degrés.
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0: Je vous parle d'une entreprise qui recycle les plastiques rigides. C'est avec un objectif de récupérer les déchets plastiques qui se retrouveraient au dépotoir et pour revaloriser et donner une deuxième vie à ces plastiques. Alexandre Tanguay, fondateur d'Unique Plastique, qui est en affaires depuis 3 ans et demi déjà. C'est un entrepreneur de 19 ans qui a le vent dans les voiles. Il vend de plus en plus de ses pinces à cheveux qui sont faits de plastique recyclé. Alors, des pinces à cheveux faites avec des contenants de plastique destinés au rebut, ben ça départ, ce départ de projet était en milieu scolaire. Tout a commencé dans un cours au secondaire avec Alexandre et ses amis qui ont utilisé, imaginez-vous donc, une vieille presse à panini hein, pour faire des sandwichs chauds et s'en ont servi pour faire fondre du plastique, pour mouler des sous-verres, créer des sous-verres uniques. Alors, c'était une opportunité de prendre déchets, de lui donner une valeur, une nouvelle vie. Il y a vraiment eu un déclic ce jour-là lorsqu'ils ont présenté ce projet. Et donc, l'entrepreneur, jeune entrepreneur Alexandre Tanguay a démarré son entreprise officiellement en 2022. Alors, des pinces à cheveux que l'entreprise Unique Plastique fabrique. Alors, c'est avec de la récupération des emballages de plastique à usage unique comme des gobelets de café, des contenants de pilules où on transforme ces plastiques en pinces à cheveux. Le processus s'est modernisé, évidemment, on est loin de la presse à panini. C'est modernisé, on transforme dorénavant des bouteilles de shampoing, des gobelets à café, des masques chirurgicaux, des contenants pilules des pinces à cheveux à l'aide de machines à injection. C'est une nouvelle machine à injection de l'entreprise qui permet d'accélérer la production des pinces à cheveux fabriquées à partir de bouteilles et d'autres articles de plastique recyclés. Alexandre Tanguay dit que ce plastique, ben, c'est résistant et ça prend malheureusement des années à disparaître. Dans des salons de coiffure, dans les pharmacies, on donne des contenants vides. Alors, ça permet de changer les choses, d'utiliser cette robustesse à notre avantage. Alors, cet entrepreneur qui voit déjà grand. Et résultat, ben, ce même plastique est utilisé afin de produire des pinces à cheveux durables et se vendre comme des petits pains chauds partout à travers le monde, car maintenant, cette entreprise, jeune entreprise québécoise, vend, oui, à travers le monde, dont la France, il y a des commandes qui partent vers là-bas, la Suisse est intéressée aussi. Alors, actuellement, il y a plus de 300 points de vente à travers le Canada, notamment à Montréal, à Ottawa, même au Nouveau-Brunswick, qui offrent leurs produits et ce n'est qu'un début. Les pinces à cheveux de la compagnie Unique Plastique sont offerts en deux formats, puis il est possible de se les procurer auprès des grandes bannières. Et un commerçant ici, un commerçant local indépendant peut vous offrir ça. Ça vient d'arriver au 28 rue des Fusillés à Montjoly, le bazar familial qui va vendre dorénavant de ses pinces à cheveux. Alors, on peut même se servir de ce produit pour faire des levées de fonds si vous allez sur le site Internet. Vous allez voir que Unique Plastique a vraiment beaucoup d'imagination, beaucoup d'envergure et de vision à long terme. Alors, félicitations à cette belle entreprise. Je trouvais ça important de souligner. Des fois, on vient décourager un petit peu avec nos matières plastiques, avec nos déchets. On ne sait pas trop comment gérer ces milliers de tonnes de déchets qui sont produits, déchets qui ne peuvent difficilement être récupérés. Voilà une très, très belle idée d'un jeune entrepreneur. Et c'est la journée des petits entrepreneurs, la grande journée des petits entrepreneurs ce samedi. Alors, allez encourager nos jeunes. Alors, si vous voulez, il y a sur le site Internet, justement, des petits entrepreneurs. Cette grande journée des petits entrepreneurs, c'est partout au Québec. Vous pouvez aller les rencontrer. Alors, on apporte de l'argent comptant souvent et des bons souliers aussi pour prendre le temps d'être sur place et de jaser avec ces jeunes qui seront peut-être les entrepreneurs de demain. On s'en va en bloc publicitaire tout de suite après. Daniel Bélanger.
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ce sera l'ouverture du marché public de l'Amitis. Alors, en fin de semaine, on aura les exposants de brouettes et courgettes, déjà avec quelques légumes et probablement des œufs aussi, des œufs frais. Wow, ça c'est le fun. Les jardins d'animaux aussi sera sur place. La vallée de la framboise avec ses bons produits, ses alcools, ses desserts, ses confitures toujours délicieux. Mon régal végétal, Camille Poulain, naturopathe, Jackie Création, tasse et compagnie, ferme du fond d'orme avec des viandes, cabotine saveur indigène avec des produits locaux de cueillette et des grands gibiers de Matanie qui vont avoir aussi de la boulangerie ainsi que des viandes. L'univers d'Edith, alors ça c'est du dans la catégorie artisan et le kiosque jeunesse. Elliot Lachance qui sera sur place. Du côté de Rimouski, marché public, j'ai oublié de dire marché public de l'Amitis, ben c'est toujours en arrière de l'église de Sainte-Clavie, hein. Et c'est à tous les samedis de 9h à 13h près du centre municipal de Sainte-Flavie, derrière l'église. Il y a des petites maisonnettes à l'extérieur. Sinon, on fait le marché à l'intérieur. Beau temps, mauvais temps, il y a toujours un marché. Du côté de Rimouski, les heures sont de 10h à 14h. Un grand rassemblement au parc de la gare. Et là, pour la journée des petits entrepreneurs, il y aura des petits entrepreneurs sur place. On aura mini-biscuits, les meilleurs mini-biscuits de Rimouski. On aura les merveilles de Louis. Bracelets, signets et cartes à fait avec amour. On aura la petite bijouterie d'ici. Des bijoux en tout genre, faits à la main. La pâte douce, c'est des pâtes à modeler biodégradables et autres activités calmes. Oh, wow! Des petites fraises, diversité de petites gâteries et accessoires avec des fraises. On a les gourmandises de Paul. C'est des petites sucreries fabriquées avec amour. On a Choco Miam, chocolat chaud, Théo Normand, Théornement, wow, ça c'est beau. Le bijou fait maison, je pense que les jeunes sont bien créatifs pour leur nom d'entreprise. Bijou fait maison, local, recyclé. On a le petit magasin vert à Théophile. Alors, c'est des plantes simples à aimer et à faire pousser pour tout le monde. De l'entreprise Pas trop cuite, c'est des bijoux en céramique de poterie. On a un petit goût épicé, c'est mélange d'épices maison afin de rehausser vos plats préférés. Et bricots des gamins, c'est d'abricots. Des bricots locaux à porter fièrement. Et tous ces petits entrepreneurs, ces jeunes entrepreneurs sont là pour vous rencontrer. Ça, c'est du côté du marché public de Rimouski. Et ils seront très honorés de répondre à vos questions. Alors, tout le processus de recherche de produits, de fabrication, une grande fierté pour ces jeunes. Et si vous êtes à l'extérieur, là, justement, de la région, vous pouvez retrouver les petits entrepreneurs, cette grande journée des petits entrepreneurs sur le site Internet. Il y a une carte. Au Québec, vous avez plusieurs endroits pour les trouver. On s'en va en musique maintenant avec Pierre Demaeré et Un jour, je marierai un ange. Et on vous revient avec des prévisions météo d'Environnement Canada.

0: là, ben, les nuages s'en mêlent, les averses, la pluie pour une courte période, par contre, parce que dimanche, on retrouve le soleil. Évidemment, d'ici là, c'est encore un peu loin de nous, tout de même, et ça peut évoluer. On vous tient au courant, évidemment, d'ici là. Actuellement, dans le Grand Rimouski, la Métis, c'est généralement nuageux. Il fait toujours 19 degrés.
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La prochaine chanson, c'est Bruno Pelletier qui chante « S'en aller ». Et je rappelle que Bruno Pelletier est en spectacle à l'église de Saint-Octave-de-Métis ce samedi 6 juin à 20h. Les billets sont en pré-vente au coût de 50$. Le soir du spectacle à l'entrée, ce sera 60$. Si vous voulez acheter à l'avance, il y a un lien zephy.com où vous pouvez acheter vos billets en ligne. Vous pouvez aller simplement sur la page Facebook de Saint-Octave-de-Métis ou vous informer à la municipalité pour avoir accès à ces billets en pré-vente. Un beau spectacle dans une église et les profits seront pour la réfection de la toiture. Hein? On écoute ça, Bruno Pelletier.

0: Bienvenue à votre bulletin de nouvelles de l'après-midi de ce 3 juin 2026. Ici, Alphonse Logo, au micro. Le 13e challenge vélo plein air se tiendra le samedi 19 septembre prochain. La Fondation Maison Marie-Élisabeth et Vélo plein air qui s'associe pour organiser cet événement en ont fait l'annonce ce mardi face à la presse. C'était au siège de la Maison Marie-Élisabeth à Rimouski. Le 19 septembre donc, au moins 100 mordus du vélo de route et de montagne sont attendus pour participer à cet événement. Le billet de participation est à $50, mais chaque participant doit s'engager à amasser en plus $250 pour contribuer à l'atteinte de l'objectif des $50,000 de la Fondation. Cette année, l'organisation propose 2 trajets jusqu'à Mokomi. Un parcours d'abord pour les aventuriers et un autre pour les plus avancés. Des détails avec Paul Côté, directrice de la maison Marie-Élisabeth.
1: Ça fait partie d'une de nos activités de financement qui est importante. Ça nous permet de recueillir plusieurs milliers de dollars. L'année passée, on était à tout près de 57 000 $ pour la mission de la maison. Puis écoutez, c'est une activité qui est tellement agréable. Ça se passe dans le plaisir. Au mois de septembre, il fait encore beau. Il y a un volet vélo de route, vélo de montagne aussi. Alors, on part de la maison Marie-Élisabeth, puis on se rend jusqu'au stationnement du Mont-Commy. Et puis là, le dîner est compris, les collations sont comprises, on fournit même un vêtement technique avec l'inscription. Mais c'est un bel événement, c'est dans des paysages qui sont magnifiques, on traverse les champs, la forêt, les érablières, c'est très très beau. C'est accessible, effectivement, pour la route, il y a 2 pelotons pour 2 habiletés de personnes, et puis vélo de montagne, ben il y a une possibilité aussi de ces 55 kilomètres, donc oui, ça prend des gens qui font un peu de vélo, s'entraîne un peu, mais c'est à la portée de tous. La preuve, c'est que je le fais moi-même.
0: À Montjoly, des citoyens dénoncent une certaine injustice de la part du conseil municipal dans l'attribution des financements gouvernementaux en lien avec la mise aux normes de leur installation sanitaire. Lundi dernier, ils se sont déplacés en nombre pour exposer leur frustration à la réunion du conseil municipal. Hubert Héberge y a assisté. Reportage.
2: Plusieurs résidents du secteur du lac du Gros-Ruisseau de Montjoly se sont déplacés à la séance publique du conseil municipal du 1er juin pour faire part de leur mécontentement au sujet de ce qu'ils considèrent être une promesse non tenue de la part du conseil. L'an dernier, plusieurs résidents du lac ont été tenus de mettre leur système sanitaire aux normes environnementales. Le conseil municipal avait fait des démarches au niveau provincial pour que les citoyens ayant effectué les travaux puissent récupérer la moitié de leur investissement via le programme d'unité individuelle de traitement de l'eau, couramment nommé PUI. La ville a par la suite été contrainte de faire savoir que les modalités du programme provincial avaient changé et que plusieurs n'étaient plus éligibles au remboursement. Voici les commentaires de 2 résidents mécontents.
3: Moi, de mon côté, je l'ai fait. Ça avait quand même coûté 35 000 $. La municipalité de Montjoly nous avait dit, si on a la subvention, on va vous payer la moitié. Mais là, on a appris cette semaine que, oui, ils l'ont eu, mais la subvention ne serait pas pour payer la moitié là, de notre investissement. C'est qu'il y en a autour du lac Santé qui n'ont pas fait leur fausse. Donc, eux, ils n'auront pas le choix de la faire, mais en plus, ils vont avoir la moitié de ce que ça va leur coûter. C'est eux qui vont bénéficier, dans le fond, de la subvention.
4: L'année passée, on recevait des lettres que le 31 octobre, nous devions être conformes. Et après l'annonce du 19 mars, le maire s'est reculé pour dire non, c'est plus rétroactif. Puis là, ceux qui l'ont pas fait le 31 octobre, c'est eux qui vont avoir l'enveloppe budgétaire. Fait que c'est, y a une injustice, là.
2: Monsieur Yvan Belzile souhaiterait que le conseil municipal honore sa parole et dédommage les résidents concernés à même les fonds municipaux.
4: La ville, ils sont capables de faire un levier pour mettre exemption de taxes pour compenser, mais c'est une injustice. Est-ce que ce soit équitable pour tous les citoyens, monsieur? Pourquoi mon voisin aurait de l'argent puis moi j'en aurais pas?
2: De son côté, le maire de la ville, monsieur Martin Soucy, comprend l'irritation des citoyens qui se sentent traités injustement. Il compte interpeller le gouvernement provincial afin de savoir ce qui serait possible pour que chacun y trouve son compte.
5: Je comprends très bien la réaction des citoyens. Je me suis engagé à porter leur voix auprès du ministère des Affaires municipales pour ce programme-là. Et aussi, avec l'aide du député Pascal Bérubé, on va tenter aussi d'influencer. Ce qui est un peu bizarre, c'est que l'argent qu'on a demandé incluait ces résidences-là de 2025 qui avaient fait des travaux. L'enveloppe est là, mais il nous dit qu'on ne peut pas la dépenser pour faire ça.
2: C'était Hubert Théberge de Flow FM pour le programme IJL.
0: La note culturelle du jour pour poursuivre ce bulletin de nouvelles, c'est avec Hugo Etier.
6: Le documentaire « C'est pour quand les enfants » de Marina Bastarache, qui brise les tabous de la maternité, arrive sur la plateforme Tout TV Extra de Radio-Canada le mardi 9 juin prochain. Dans cette série documentaire, Marina Bastarache découvre à 34 ans que sa réserve ovarienne est en chute libre. Ce diagnostic agit comme un déclencheur et l'amène à se demander si elle veut des enfants, si c'est encore possible et comment concilier ce désir avec sa vie actuelle. En suivant son propre parcours en fertilité, incluant la congélation d'ovules et les décisions qu'elle doit prendre avec son conjoint, Marina explore les réalités physiques, psychologiques et sociales entourant la maternité aujourd'hui. La série comprend 3 épisodes de 22 minutes qui seront tous mis en ligne dès le mardi 9 juin dans la section Véro TV d'ici Tout TV Extra.
0: Et nous terminons avec le sport présenté par Émile Plouet.
7: Et en terminant en Formule 1, 6 semaines de Grand Prix à Monaco, théâtre du plus iconique Grand Prix de la saison. C'est la 6e ronde du championnat et les équipes tenteront de soutirer la victoire à Mercedes qui a tout raflé depuis le premier Grand Prix en Australie. Toutes les pole positions, toutes les victoires, tant en course classique qu'en sprint, sont allées chez les flèches d'argent. Mais le héros national Charles Leclerc va tenter de remédier à la situation. D'ailleurs, le Monégasque a signé une prolongation de contrat de plusieurs saisons avec la Scuderia, lui qui était dans des rumeurs persistantes de quitter Ferrari. El Predestinato va finalement rester chez l'écurie de son enfance et est bien ancré à Maranello.
0: Ce sera donc tout pour ce bulletin de nouvelles. Merci de l'avoir suivi. 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

0: météo, ben c'est du soleil pour cette fin de journée. D'ailleurs, ce soleil se couche à 20h28 ce soir, de retour à l'horizon demain matin à 4h34. Ce soir, cette nuit, quelques nuages, un minimum tout de même confortable à 18 degrés. Demain, ce sera du soleil. Donc, pour la matinée, ça devient alternance de soleil et de nuages en mi-journée et des vents du sud-ouest à 20 km/h à Rafale à 40. En mi-journée, un maximum très confortable à 26 degrés. Ce sera la journée la plus chaude de la semaine. Facteur humidex à 28 et indice UV à très élevé. Les nuages s'en mêlent à partir de vendredi. On aura un ennuagement maximum 14 et c'est de la pluie qui est prévue pour samedi, d'après Environnement Canada. Par contre, c'est très passager. Dimanche, retour du soleil. C'est ce qu'on souhaite. Et évidemment, d'ici là, mais ça va se préciser. On va vous tenir au courant. Actuellement, dans le Grand Rimouski, la Métis, on a gagné quelques degrés déjà. Il fait 22 degrés.
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0: Quelles sont les activités à prévoir cette semaine? Voici l'agenda de Flo 96.5.
1: Le Club des Semeurs de joie vous invite à venir danser en ligne et en couple pour la dernière soirée de la saison ce dimanche 7 juin avec René Morin à l'animation et à la musique à compter de 19h15. C'est au Centre communautaire Saint-Pédis, au 280 boulevard Arthur-Buis-Est à Rimouski. Le club vous offrira un petit goûter durant la soirée. C'est une invitation à vous tous et à vous toutes. Il y aura un souper de la pêche qui se tiendra le samedi 6 juin prochain à la salle des Chevaliers de Colomb au 405 Chemin du Chénier à Saint-Narcisse. Le tout débutera à 17h au coût de 30$ pour les personnes adultes et 6-12 ans, ce sera au coût de 15$ et c'est gratuit pour les moins de 6 ans. De nombreux prix de présence seront remis sur place. Ce sera suivi d'une soirée dansante animée par Madame Nadia Gagné. C'est une invitation à toute la population. Une invitation des Chevaliers de Colomb de Saint-Narcisse. Don Rémy vous invite à venir danser et vous amuser tous les samedis soirs au 317 de la cathédrale à l'arrière du Presto Pizzeria à la salle Romuald Saint-Pierre. Le début des danses à 19h30 et danse canadienne à partir de 20h. Avec musicien Louise Gagné à l'animation, votre présidente vous remercie et vous invite à participer en grand nombre. Et voilà ce qui compose notre édition de l'agenda pour aujourd'hui.

0: Petites annonces. On a à vendre un étau 5 pouces pour bricoleur. C'est à l'Étang-Neuf au prix de 50 $. Rifteuse à gros rivets au prix de 15 $. Une polisseuse 7 pouces à vitesse variable et en servie deux fois, 50 $. Ainsi qu'une valise de voyage et en servie une fois, une valeur de 100 $. On vous laisse ça, 50 $. 88-750-71-86. 88-750-71-86. On vend un matelas en mousse 39 pouces, c'est à l'Étang-Neuf, une valeur de 900 $, on laisse à 250 $. Pour information, 88-724-3841, 88-724-3841. On a à vendre un barbecue Sterling avec 6 brûleurs, à l'Étang-Neuf, offert au prix de 225 $, c'est négociable, 581-246-3391, 581-246-3391. On recherche une personne fiable pour aider à faire divers travaux sur un terrain privé. Le salaire est de 30 $ de l'heure. On devra fournir un reçu et ce sera à raison de deux après-midi par semaine. 88-724-2791. 88-724-2791. C'est ce qui complète l'édition des petites annonces du 96.5.
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À l'heure où on va essayer de sauver le plus possible, il y a des sites Internet et des pages Facebook qui proposent des menus qui sont économiques et je tombais sur quelqu'un qui fait la promotion comme ça d'une épicerie bien économique en se donnant le défi de faire une épicerie pour une semaine à une personne, 25 $, ce qui est tout à fait irréaliste, là. Mais bon, l'exercice est quand même intéressant à voir et à entendre. On a parlé dans cet épisode de Wacky Cake. Ça m'a surpris, c'est un mot que je connaissais pas. Le Wacky Cake, c'est également connu sous le nom de gâteau de la dépression. Et c'est un... oui, peut-être dépressif comme gâteau. Et c'est un véritable trésor de la pâtisserie qui suscite un grand intérêt aujourd'hui. Créé dans la Grande Dépression dans les années 30, et c'est un gâteau qui est une réponse aux pénuries d'ingrédients. À cette époque, bien, je n'y étais pas, mais les œufs, le lait, le beurre étaient très coûteux, difficiles à obtenir aussi. Alors, c'était pas juste une question d'argent, mais c'était difficile à obtenir. Alors, il y a cette recette qui a été faite d'un gâteau qui est probablement fort délicieux. Reste à essayer. Le Wacky Cake, qui donc est dans l'utilisation des ingrédients facilement accessibles à l'époque, là, pour rassembler là, finalement les ingrédients, c'est assez simple. La farine, du sucre, cacao en poudre, bicarbonate de soude, de l'huile végétale, vinaigre de cidre, extrait de vanille et de l'eau. C'est une combinaison qui permet une belle texture moelleuse, un goût riche et ça demeure économique. C'est un aspect fascinant de cette recette et qu'elle se prépare directement dans un plat aussi, un plat de cuisson. Ça réduit la vaisselle et ça rend le processus très ludique, surtout pour les enfants, si vous avez envie d'essayer ça. L'achat de ces ingrédients abordables et leur préparation rapide font du Wacky Cake un choix idéal, notamment pour les familles qui budgétisent leurs dépenses alimentaires. Pour un bon repas du lundi, là, macaroni, un Wacky Cake pour dessert, pourquoi pas. Dans les temps modernes, ce gâteau c'était également imposé comme une option populaire pour les personnes suivant des régimes alimentaires spécifiques parce que on peut avoir pour les végétaliens, c'est tout à fait pertinent, ceux qui ont des allergies alimentaires aussi. Alors ceux qui sont intolérants peut-être au lactose, ceux qui ne peuvent pas donc manger d'œufs, à ça c'est une belle alternative. C'est une méthode de préparation du Wacky Cake qui est toujours aussi simple que son nom. Il suffit juste de mélanger des ingrédients secs dans un plat. Ensuite, on fait des petits trous et puis on met le mélange des ingrédients liquides et la réaction chimique, c'est le vinaigre de cidre et le bicarbonate de soude qui fait que le gâteau va lever sans avoir besoin d'œufs. Ça fait la réaction chimique des bulles et ça va créer cette effervescence comme ça dans la cuisson du gâteau. Ça va faire un gâteau moelleux. Alors, c'est très, très magique. C'est juste composé de farine, de sucre, de cacao, de bicarbonate de soude. On utilise de l'huile végétale, du vinaigre de cidre et de la vanille et de l'eau. Chaque ingrédient joue un rôle pour la texture du gâteau qui est fait traditionnellement avec des œufs, des produits laitiers. Alors l'absence des ingrédients qui sont peut-être allergènes ou coûteux parce qu'on se ramène à cette époque font de ces substitutions quelque chose de très efficace. Le Wacky Cake, il y aura une nouvelle recette peut-être à essayer ce soir. Ça prend pas grand-chose sous la main. On a peut-être tout ce qu'il faut déjà à la maison. On s'en va en musique avec Jean-Jacques Goldman si vous suivez de Brie et encore alors, la prévision météo, on espère que ça ira pour le mieux en fin de semaine. On se tient au courant tout de suite après ces deux chansons.

ce sera généralement ensoleillé d'ici la fin de la journée. Le soleil se couche à 20h28 ce soir, de retour à l'horizon demain matin à 4h34. Quelques nuages s'installent pour la nuit, minimum à 18. Demain matin, ce sera ensoleillé. Ça devient alternance de soleil et de nuages en après-midi. Les vents sont du sud-ouest à 20 km/h, rafale à 40. En mi-journée, un maximum prévu demain, très confortable, à 26 degrés. Facteur humidex, on va commencer à jaser de ça. 28 pour demain et indice UV très élevé. 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

Merci beaucoup d'avoir passé cet après-midi avec nous. Je vous souhaite une très belle soirée. Je vous laisse en très bonne compagnie aussi. Dany Frou sera avec vous dès 16h. Et puis, ben, nous, on se retrouve demain dès 13h pour une autre émission, L'Effet Flou. Demain, jeudi, on va faire une tournée des dernières actualités dans la métisse avec Marc Després qui va venir en studio. Alors, à demain, tout le monde. C'était un plaisir d'être avec vous. Bye bye.

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0: à toutes et à tous, bienvenue à votre bulletin de nouvelles régionales sur Flow 96.5. Alphonse Legault, ici au micro. À Montjoly, des citoyens dénoncent une certaine injustice de la part du conseil municipal dans l'attribution des financements gouvernementaux en lien avec la mise aux normes de leur installation sanitaire. Lundi dernier, ils se sont déplacés en nombre pour exposer leur frustration à la réunion du conseil municipal. Hubert Théberge y a assisté. Reportage.
1: L'an dernier, plusieurs résidents du secteur du lac du Gros-Ruisseau de Montjoly ont été tenus de mettre leur système sanitaire aux normes environnementales. Le conseil municipal avait fait des démarches au niveau provincial pour que les citoyens ayant effectué les travaux puissent récupérer la moitié de leur investissement via le programme d'unité individuelle de traitement de l'eau, couramment nommé PUI. La ville a par la suite été contrainte de faire savoir à certains résidents ayant investi plusieurs milliers de dollars que les modalités du programme provincial avaient changé et que plusieurs n'étaient plus éligibles au remboursement. Voici les commentaires de deux résidents mécontents.
2: Moi, de mon côté, je l'ai fait. Ça avait quand même coûté 35 000 $. La municipalité de Montjoly nous avait dit que si on a la subvention, on va vous payer la moitié. Donc, moi, c'était 35. Divisé par deux, c'était 17 000.5. Mais là, on a appris cette semaine que, oui, ils l'ont eu, mais la subvention ne serait pas pour payer la moitié là, de notre investissement. C'est qu'il y en a autour du lac Saint-Denis qui n'ont pas fait leur fausse. Donc, eux, ils n'auront pas le choix de la faire, mais en plus, ils vont avoir la moitié de ce que ça va leur coûter. C'est eux qui vont bénéficier, dans le fond, de la subvention.
3: L'année passée, on recevait des lettres que le 31 octobre, nous devions être conformes. Et après l'annonce du 19 mars, le maire s'est reculé pour dire non, c'est plus rétroactif. Puis là, ceux qui ne l'ont pas fait le 31 octobre, c'est eux qui vont avoir l'enveloppe budgétaire. Fait que c'est une injustice, là.
1: Monsieur Yvan Belzile souhaiterait que le conseil municipal honore sa parole et dédommage les résidents concernés, à même les fonds municipaux.
3: La ville, ils sont capables de faire un levier pour mettre d'exemption de taxes pour compenser, parce que c'est une injustice. Juste que ce soit équitable pour tous les citoyens, monsieur. Pourquoi mon voisin aurait de l'argent puis moi, j'en aurais pas?
1: De son côté, le maire de la ville, M. Martin Soucy, comprend l'irritation des citoyens qui se sentent traités injustement. Il compte interpeller le gouvernement provincial afin de savoir ce qui serait possible pour que chacun y trouve son compte.
4: Je comprends très bien la réaction des citoyens. Je me suis engagé à porter leur voix auprès du ministère des Affaires municipales pour ce programme-là. Et aussi, avec l'aide du député Pascal Burubé, on va tenter aussi d'influencer. Ce qui est un peu bizarre, c'est que l'argent qu'on a demandé incluait ces résidences-là de 2025 qui avaient fait les travaux. L'enveloppe est là, mais il nous dit qu'on peut pas la dépenser pour faire ça.
1: C'était Hubert Théberge de Flow FM pour le programme IJL.
0: Le 13e Challenge Vélo plein air se tiendra le samedi 19 septembre prochain. La Fondation Maison Marie-Élisabeth et Vélo plein air, qui s'associe pour organiser cet événement, en ont fait l'annonce ce mardi face à la presse. C'était au siège de la Maison Marie-Élisabeth à Rimouski. Le 19 septembre donc, au moins 100 mordus du vélo de route et de montagne sont attendus pour participer à cet événement. Le billet de participation est à $50, mais chaque participant doit s'engager à amasser en plus $250 pour contribuer à l'atteinte de l'objectif des $50 000 de la Fondation. Cette année, l'organisation propose deux trajets jusqu'à Montcomi. Un parcours d'abord pour les aventuriers et un autre pour les plus avancés. Des détails avec Paul Côté, directrice de la maison Marie-Élisabeth.
5: Ça fait partie d'une de nos activités de financement qui est importante. Ça nous permet de recueillir plusieurs milliers de dollars. L'année passée, on était à tout près de 57 000 $ pour la mission de la maison. Puis écoutez, c'est une activité qui est tellement agréable. Ça se passe dans le plaisir. Au mois de septembre, il fait encore beau. Il y a un volet vélo de route, vélo de montagne aussi. Alors, on part de la maison Marie-Élisabeth puis on se rend jusqu'au stationnement du Montcomi. Et puis là, le dîner est complet. Les collations sont comprises. On fournit même un vêtement technique avec l'inscription. Mais c'est un bel événement. C'est dans des paysages qui sont magnifiques. On traverse les champs, la forêt, les érablières. C'est très, très beau. C'est accessible, effectivement. Pour la route, il y a deux pelotons pour deux habiletés de personnes. Et puis, vélo de montagne, ben il y a une possibilité aussi de ces 55 km. Donc, oui, ça prend des gens qui font un peu de vélo, s'entraînent un peu, mais c'est à la portée de tous. La preuve, c'est que je le fais moi-même.
0: L'organisation de cette année est sous la présidence d'honneur d'Annie Théberge, propriétaire de la pharmacie Brunette. Dans une courte allocution à l'occasion, elle s'est expliquée sur son choix d'assurer la présidence d'honneur de cet événement.
6: Mon implication dans ce défi par l'entremise de mon entreprise, la pharmacie Brunet, c'est pour moi une façon concrète de démontrer l'importance qu'occupe la maison dans notre belle communauté et ainsi que la qualité des soins de fin de vie qui y sont prodigués. J'invite donc les cyclistes, les amateurs de vélo et toute la population à participer à cette journée mémorable sous le signe de la vie, de la santé et de la solidarité. J'invite également les entreprises à emboîter le pas, encourager vos employés à participer et à former des équipes. Rassemblez-vous et venez pédaler avec nous afin d'atteindre notre objectif de 100 cyclistes et de 50 000 $ amassés.
0: Et puis le mois de mai s'est avéré légèrement sous la moyenne en ce qui concerne le nombre de feux de végétation survenus au Québec. Au total, dans un communiqué, la SOPFEU et les services d'incendie disent avoir combattu 101 feux ayant affecté la forêt en zone de protection intensive comparativement à la moyenne de 138 feux pour cette même période au cours des 10 dernières années. Ces incendies, indique la SOPFEU, ont touché 136,4 hectares de forêt, sans oublier que 99% de ces feux ont été causés par l'activité humaine. Deux incendies retiennent particulièrement l'attention de la SOPFEU, notamment sur la côte nord, en raison de leur progression rapide et leur proximité avec les secteurs habités. Le feu 120 à Forestville, causé par un bris de fil électrique en raison de forts vents, et a brûlé 59,1 hectares de végétation. De son côté, le feu 158, près de Blaye-Trinité, a été causé par un accident de la route. Ce sera donc tout pour ce bulletin de nouvelles. Merci de l'avoir suivi. 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

de regarder les prévisions, c'est un ciel qui va se dégager tôt ce soir avec un minimum de 18 degrés. Demain, jeudi, ensoleillé, devenant alternance de soleil et nuages en après-midi, avec des vents du sud-ouest de 20 à 40 km/h en mi-journée, maximum.

0: Thermance, des averses tout court avec un maximum de 13 degrés. Dimanche, alternance de soleil et nuages. 40% de probabilité d'averse, maximum de 16 degrés. Il est 16h07 et 45 secondes pour être très précis. Et présentement, dans Rimouski, dans la Métis, il fait 20 degrés.
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Alors, c'est une chanson qui commence à se hisser pas mal vers le numéro 1. Il s'appelle Gab Forêt et c'est Appel manqué. Nouveauté qu'on vient d'entendre sur les ondes de Flo. Flo Express, édition du mercredi 3 juin. Aujourd'hui, à l'émission, on parle des revenus de l'Auto-Québec qui dépassent, écoutez, les 3 milliards de dollars. Le prix de l'essence, ben ça chamboule un peu hein, les vacances des Québécois, et avec raison. Accès des Québécois au groupe de médecins de famille, c'est pas si simple, même si vous êtes associé à un GMF. À 16h30 et 17h30, les sports avec Émile Clouet. Et à compter de 17h, les nouvelles régionales avec Alphonse Legault. C'est le menu de l'émission en ce mercredi, déjà 3 jours de passé. Ça va vite.

0: 15h presque 20 minutes maintenant, après des années de saga autour du cartel du pain tranché, l'argent commence enfin à arriver dans les poches des Québécois qui se sont inscrits au recours collectif. Selon des informations rendues publiques, les premiers virements Interac et chèques d'indemnisation sont en cours de distribution un petit peu partout au Québec. On rappelle que plusieurs grandes chaînes d'épicerie et fabricants de pain ont été accusés d'avoir artificiellement gonflé le prix du pain emballé pendant près de 20 ans, ce qui a mené à un règlement de 500 millions de dollars au pays, dont environ 89 millions réservés aux consommateurs. Concrètement, ben, les gens qui avaient déjà demandé la carte cadeau de 25 $ de l'Oblat reçoivent en ce moment autour de 17 $50, alors que ceux qui ne l'ont pas fait, ben, vous allez toucher, si vous avez bien sûr, si vous êtes inscrit, 42 $50. Le montant exact peut varier selon les cas, mais si donc vous étiez inscrit au recours, ben, gardez un œil sur votre compte bancaire et votre boîte aux lettres dans les prochains jours, parce que le check, comme on dit par chez nous, devrait arriver bientôt. 16h21, les Cowboys fringants à venir sur les ondes de Flo avec Loulou. Et à 16h30, les sports avec Émile Clouet.
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2: Dans la LHJMQ, alors que la période de transaction pré-repêchage était ouverte, l'Océanique n'a pas été l'équipe la plus active, mais a tout de même procédé à deux transactions. L'Armada de Blainville-Boisbriand a cédé à l'Océanique son premier choix du repêchage international de 2027. En retour, l'Océanique cède son deuxième choix de ce même repêchage. Cette transaction vient compléter l'échange de William Lassell. Et au bilan de saison, le directeur général Danny Dupont nous avait mentionné qu'il ne commencerait pas la prochaine saison avec trois gardiens de but et que le ménage à trois avait assez duré. Le DG des Knicks est passé de la parole aux actes hier. Il a envoyé le gardien Vincent Gladue au Tigre de Victoriaville. En retour, l'équipe de toute une région met la main sur un choix de 9e ronde. En 2028, l'ancien joueur de l'Océanique, Dominique Pilote, prend la direction du Drakkar de Bécomo. Le régiment de Terre-Neuve ne reçoit aucune compensation dans l'échange, puisque c'est pour compléter l'échange d'Alexis Mathieu. La grosse transaction de la journée, c'est celle entre les Huskies de Rouyn-Noranda, les Sea Dogs de Saint John. Le gardien de but étoile, Samuel Meloche, prend la direction de Saint John en compagnie d'un choix de deuxième tour en 2026. En retour, Yannick Gaucher reçoit l'espoir Cole Renaud, un choix de premier tour en 2026, de deuxième tour en 2026, de deuxième tour en 2027, de troisième tour en 2027 et de sixième ronde en 2028. Sinon, les Remparts de Québec ont échangé l'un des favoris de la foule, Xavier Lebel, fait ses bagages pour Victoriaville. En retour, Simon Gagné met la main sur un choix de troisième tour en 2026, le choix numéro 40 et un choix de deuxième tour en 2027. Et sinon, les rumeurs concernant les Saguenay de Chicoutimi, c'est clair. L'attaquant qui prendrait le chemin de Bécomo serait Thomas Desruisseaux, tandis que trois des quatre joueurs qui seront envoyés au Cap-Breton ont été dévoilés. Il s'agirait de l'ancien de l'Océanique Liam Lefebvre, du meilleur gardien de but de la LHJMQ Lucas Beckman et d'Alonzo Gosselin. Après l'échec de 2025, les Eagles seront définitivement des aspirants au trophée Gilles Courteau. Dans la Ligue nationale de hockey, hier soir avait lieu le premier match de la finale de la Coupe Stanley entre les Hurricanes de la Caroline et les Golden Knights de Vegas. La partie était disputée au Lenovo Center de Raleigh, en Caroline du Nord. Et les Hurricanes n'ont pas gaspillé de temps. Nikolaj Ehlers inscrit son équipe au pointage 25 secondes après le début du match. C'est 1-0 Hurricanes. Et quelques 12 minutes plus tard, toujours Ehlers. Et c'est 2-0 la Caroline. Mais 1 minute 20 plus tard, Shea Theodore dit pas si vite aux partisans des Hurricanes. Les Golden Knights creusent l'écart. C'est 2-1. Après 20 minutes de jeu. Autour des Golden Knights de s'inscrire au pointage très tôt en deuxième, Ivan Barbashev, 30 secondes après le dépôt de la rondelle en deuxième période, crée l'égalité. C'est 2-2. Mais 4 minutes plus tard, William Karlsson marque son deuxième des séries et les Golden Knights ont l'avance pour la première fois de cette finale de la Coupe Stanley. La troupe de Rod Brind'Amour aimerait bien retrouver l'égalité pour retourner au vestiaire après 40 minutes de jeu. Le but égalisateur vient de la palette du capitaine Jordan Staal qui crée l'égalité 3 partout et on s'en va en troisième période. Un joueur des Golden Knights brille particulièrement depuis le début des séries, mais est toujours dans l'ombre. Il s'agit de Brett Howden. Et bien, Howden a inscrit son 11e but des présentes séries éliminatoires. 1 minute 21 après le dépôt de la rondelle, au troisième 20, les Golden Knights ont l'avance. C'est 4-3, mais les Hurricanes à la maison ne se laisseront pas battre si facilement. À mi-chemin en troisième, le défenseur Shane Gostisbehere marque son troisième but des séries pour créer l'égalité. C'est 4-4. Et tout le monde se disait que ce match de fou se terminerait en prolongation, mais les Golden Knights avaient d'autres plans. Thomas Chertel marque avec 3 minutes 24 à faire au troisième 20. Il fait 5-4 Golden Knights et les Hurricanes ne s'en remettront pas. 5-4 la victoire des Golden Knights dans le premier match de cette finale de la Coupe Stanley. Ils mènent donc la série 1-0. C'est la troisième finale de l'histoire des Golden Knights. Et c'est la troisième fois qu'ils remportent le match numéro 1 de la finale de la Coupe Stanley. Ils avaient gagné 6-4 contre Washington en 2018. Ils avaient gagné 5-2 face aux Panthers de la Floride en 2023. Le match numéro 2 de la finale de la Coupe Stanley, c'est ce jeudi, toujours au Lenovo Center de Raleigh. Et en terminant en Formule 1, 6 semaines de Grand Prix à Monaco, théâtre du plus iconique Grand Prix de la saison. C'est la 6e ronde du championnat et les équipes tenteront de soutirer la victoire à Mercedes qui a tout raflé depuis le premier Grand Prix en Australie. Toutes les pole positions, toutes les victoires, tant en course classique qu'en sprint, sont allées chez les flèches d'argent. Mais le héros national Charles Leclerc va tenter de remédier à la situation. D'ailleurs, le Monégasque a signé une prolongation de contrat de plusieurs saisons avec la Scuderia, lui qui était dans des rumeurs persistantes de quitter Ferrari. El Predestinato va finalement rester chez l'écurie de son enfance et est bien ancré à Maranello. C'était Émile Clouet pour Vos Sports.

16h39, c'était bien sûr France d'amour, on l'a reconnu. Selon de nouvelles données sur l'accès au groupe de médecins de famille, après prenant un patient inscrit sur deux n'a jamais réussi à obtenir un rendez-vous avec son GMF de référence. Pourtant, sur papier, le gouvernement se félicite d'avoir inscrit des patients, des centaines de milliers de Québécois, même à un médecin de famille ou à une clinique de groupe. Le problème, c'est que c'est l'accès réel. Des gens reçoivent une lettre, ça va bien, on voit donc leur nom associé à une clinique et dans le système, mais lorsqu'ils appellent, les plages horaires sont pleines. Il y a aussi tout simplement des plages où ça y a absolument pas, il y a des plages inexistantes. Certains patients se tournent alors vers les urgences, encore le 8-1-1, ce qui bien sûr va engorger le système, le réseau. Les médecins de famille dénoncent aussi un manque de personnel et de ressources dans les GMF, ce qui ferait disparaître des centaines de milliers de rendez-vous possibles, et ce, chaque année. Au final, on se retrouve avec un paradoxe typiquement québécois, faut le dire, parce que les chiffres, l'accès à un médecin de famille s'améliore, mais dans la vraie vie, une grande partie des patients restent coincés devant des portes closes. Et je dois vous avouer que lorsqu'on a un problème de santé, c'est quand même assez frustrant. Ça vous est peut-être déjà arrivé. Moi, ça a été mon

0: 17. Samedi, des averses maximum de 13. Dimanche, alternance de soleil et de nuages. 30% de probabilité d'averse maximum de 16 degrés. Et lundi, ensoleillé, max de 23. 16h42 dans Rimouski, dans la Métis. Il fait toujours 20 degrés.
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0: 16h52, changement majeur à la barre du téléjournal de Radio-Canada. À compter du 17 août, c'est la journaliste Azeb Wadegorgis qui succédera à Céline Galipeau après 18 ans à ce poste. Azeb Wadegorgis, qu'on connaît comme correspondante à Washington, cumule près de 30 ans de carrière et a couvert plusieurs grands moments d'actualité, que ce soit de la commission Vérité et Réconciliation sur les pensionnats autochtones aux élections canadiennes et américaines. Elle a aussi été la première correspondante de Radio-Canada basée en Afrique avant de poursuivre son parcours à Londres puis aux États-Unis. Née en Éthiopie et arrivée au Québec comme réfugiée dans les années 70, elle a grandi à Montréal et a travaillé un peu partout dans le réseau de Radio-Canada. Son travail a été d'ailleurs salué à de nombreuses reprises, entre autres avec le prix Raymond Charette, prix de journalisme d'Amnesty International et prix Bayeux pour les correspondants de guerre. De son côté, Céline Galipeau ne quitte pas l'antenne. Elle va quitter le téléjournal de Radio-Canada ce mois-ci d'ailleurs, mais elle pilotera une nouvelle émission d'actualité internationale qui sera diffusée sur RDI et sur Ici Télé. Bon, voilà pour des gros changements. C'est le téléjournal, hein, on dira ce qu'on voudra. C'est une grosse pointure. Et je lisais les commentaires sur les réseaux sociaux et tout le monde est unanime à dire que Azeb Wadegorgis va vraiment faire un excellent travail. Ça nous mène à 16h54 après la pause Marie-Chantal Toupin avec une reprise d'une chanson de Francine Raymond. Et tout de suite après, à 17h, ce sont les nouvelles régionales avec Alphonse Legault. Il fait 20 degrés présentement dans Rimouski et dans la Métis. Il est 16h54 et vous écoutez Point Express.
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0: bonjour à toutes et à tous. Bienvenue à votre bulletin de nouvelles régionales sur Flo 96.5. Alphonse Lobo, ici au micro. À Montjoly, des citoyens dénoncent une certaine injustice de la part du conseil municipal dans l'attribution des financements gouvernementaux en lien avec la mise aux normes de leur installation sanitaire. Lundi dernier, ils se sont déplacés en nombre pour exposer leur frustration à la réunion du conseil municipal. Hubert Héberge y a assisté. Reportage.
1: L'an dernier, plusieurs résidents du secteur du lac du Gros-Ruisseau de Montjoly ont été tenus de mettre leur système sanitaire aux normes environnementales. Le conseil municipal avait fait des démarches au niveau provincial pour que les citoyens ayant effectué les travaux puissent récupérer la moitié de leur investissement via le programme d'unité individuelle de traitement de l'eau, couramment nommé PUI. La ville a par la suite été contrainte de faire savoir à certains résidents ayant investi plusieurs milliers de dollars que les modalités du programme provincial avaient changé et que plusieurs n'étaient plus éligibles au remboursement. Voici les commentaires de deux résidents mécontents.
2: Moi, de mon côté, je l'ai fait. Ça avait quand même coûté 35 000 $. La municipalité de Montjoly nous avait dit, si on a la subvention, on va vous payer la moitié. Donc, moi, c'était 35. Divisé par deux, c'était 17 000.5. Mais là, on a appris cette semaine que, oui, ils l'ont eu, mais la subvention ne serait pas pour payer la moitié là, de notre investissement. C'est qu'il y en a autour du vaccin qui n'ont pas fait leur fausse. Donc, eux, ils n'auront pas le choix de la faire, mais en plus, ils vont avoir la moitié de ce que ça va leur coûter. C'est eux qui vont bénéficier, dans le fond, de la subvention.
3: L'année passée, on recevait des lettres que le 31 octobre, nous devions être conformes. Et après l'annonce du 19 mars, le maire s'est reculé pour dire non, c'est plus rétroactif. Puis là, ceux qui ne l'ont pas fait le 31 octobre, c'est eux qui vont avoir l'enveloppe budgétaire. Fait que c'est une injustice, là.
1: Monsieur Yvan Belzile souhaiterait que le conseil municipal honore sa parole et dédommage les résidents concernés, à même les fonds municipaux.
3: La ville, ils sont capables de faire un levier pour mettre exemption de taxes pour compenser, parce que c'est une injustice. Juste que ce soit équitable pour tous les citoyens, monsieur. Pourquoi mon voisin aurait de l'argent puis moi j'en aurais pas?
1: De son côté, le maire de la ville, M. Martin Soucy, comprend l'irritation des citoyens qui se sentent traités injustement. Il compte interpeller le gouvernement provincial afin de savoir ce qui serait possible pour que chacun y trouve son compte.
4: Je comprends très bien la réaction des citoyens. Je me suis engagé à porter leur voix auprès du ministère des Affaires municipales pour ce programme-là. Et aussi, avec l'aide du député Pascal Bérubé, on va tenter aussi d'influencer. Ce qui est un peu bizarre, c'est que l'argent qu'on a demandé incluait ces résidences-là de 2025 qui avaient fait les travaux. L'enveloppe est là, mais il nous dit qu'on peut pas la dépenser pour faire ça.
1: C'était Hubert Hébert de Flow FM pour le programme IJL.
0: Le 13e Challenge Vélo plein air se tiendra le samedi 19 septembre prochain. La Fondation Maison Marie-Élisabeth et Vélo plein air, qui s'associe pour organiser cet événement, en ont fait l'annonce ce mardi face à la presse. C'était au siège de la Maison Marie-Élisabeth à Rimouski. Le 19 septembre donc, au moins 100 mordus du vélo de route et de montagne sont attendus pour participer à cet événement. Le billet de participation est à $50, mais chaque participant doit s'engager à amasser en plus $250 pour contribuer à l'atteinte de l'objectif des $50 000 de la fondation. Cette année, l'organisation propose deux trajets jusqu'à Montcomi. Un parcours d'abord pour les aventuriers et un autre pour les plus avancés. Des détails avec Paul Côté, directrice de la maison Marie-Élisabeth.
5: Ça fait partie d'une de nos activités de financement qui est importante. Ça nous permet de recueillir plusieurs milliers de dollars. L'année passée, on était à tout près de 57 000 $ pour la mission de la maison. Puis écoutez, c'est une activité qui est tellement agréable. Ça se passe dans le plaisir. Au mois de septembre, il fait encore beau. Il y a un volet vélo de route, vélo de montagne aussi. Alors, on part de la maison Marie-Élisabeth puis on se rend jusqu'au stationnement du Montcomi. Et puis là, le dîner y compris, les collations sont comprises, on fournit même un vêtement technique avec l'inscription. Mais c'est un bel événement, c'est dans des paysages qui sont magnifiques, on traverse les champs, la forêt, les érablières, c'est très très beau. C'est accessible effectivement, pour la route il y a deux pelotons pour deux habiletés de personnes, et puis vélo de montagne, ben il y a une possibilité aussi de ces 55 km, donc oui, ça prend des gens qui font un peu de vélo, s'entraînent un peu, mais c'est à la portée de tous. La preuve, c'est que je le fais moi-même.
2: Ah oui?
0: L'organisation de cette année est sous la présidence d'honneur d'Annie Théberge, propriétaire de la pharmacie Brunette. Dans une courte allocution à l'occasion, elle s'est expliquée sur son choix d'assurer la présidence d'honneur de cet événement.
6: Mon implication dans ce défi par l'entremise de mon entreprise, la pharmacie Brunet, c'est pour moi une façon concrète de démontrer l'importance qu'occupe la maison dans notre belle communauté, et ainsi que la qualité des soins de fin de vie qui y sont prodigués. J'invite donc les cyclistes, les amateurs de vélo et toute la population à participer à cette journée grand mémorable sous le signe de la vie, de la santé et de la solidarité. J'invite également les entreprises à emboîter le pas, encourager vos employés à participer et à former des équipes. Rassemblez-vous et venez pédaler avec nous afin d'atteindre notre objectif de 100 cyclistes et de 50 000 $ amassés.
0: Et puis le mois de mai s'est avéré légèrement sous la moyenne en ce qui concerne le nombre de feux de végétation survenus au Québec. Au total, dans un communiqué, la SOPFEU et les services d'incendie disent avoir combattu 101 feux ayant affecté la forêt en zone de protection intensive comparativement à la moyenne de 138 feux pour cette même période au cours des 10 dernières années. Ces incendies, indique la SOPFEU, ont touché 136,4 hectares de forêt, sans oublier que 99% de ces feux ont été causés par l'activité humaine. Deux incendies retiennent particulièrement l'attention de la SOPFEU, notamment sur la côte nord, en raison de leur progression rapide et leur proximité avec les secteurs habités. Le feu 120 à Forestville, causé par un bris de fil électrique en raison de forts vents, et a brûlé 59,1 hectares de végétation. De son côté, le feu 158, près de Blaye-Trinité, a été causé par un accident de la route. Ce sera donc tout pour ce bulletin de nouvelles. Merci de l'avoir suivi. 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
7: Un dégagement est prévu avec un minimum de 18 degrés. Demain, jeudi, ça c'est pour ce soir et cette nuit. Pour jeudi, ensoleillé, ça devient alternance de soleil et nuages en après-midi. Des vents devenant du sud-ouest à 20 km/h, des rafales à 40 en mi-journée. Maximum de 26 degrés, un humidex à 28 degrés. Vendredi, ensoleillé, maximum de 17. Samedi, ce sont des averses maximum de 13. Dimanche, alternance de soleil et de nuages. 30% de probabilité d'averse, maximum de 16 degrés. Et lundi, ensoleillé, maximum de 23. Moi, ce que je retiens, c'est le minimum pour la nuit prochaine. Très intéressant, 18 degrés quand même. Il est 17h07 dans Rimouski, dans la Métis. Il le fait toujours 20 degrés.
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0: Ludovic Bourgeois sur les ondes de Flow Express, toujours 20 degrés dans Rimouski, dans la Métis. On pense, avec le beau temps qu'on a aujourd'hui, le beau 20 degrés, on pense aux vacances, mais le prix de l'essence vient chambouler les plans de vacances de bien des Québécois cet été. Selon un nouveau sondage de CAA Québec, plus de la moitié des répondants disent que le coût du carburant influence directement leur projet et 60% affirment que la hausse générale du coût de la vie les oblige à revoir leur planification. Concrètement, plus du tiers des gens touchés par l'inflation prévoient réduire leur budget vacances et rester à la maison plutôt que de voyager. Le budget moyen reste stable à 2 095 $, mais tout comme vu que ça coûte plus cher, tout coûte plus cher, ben les vacanciers auront moins pour leur argent. Malgré tout, environ 2/3 des Québécois comptent quand même prendre des vacances, surtout ici au Québec, avec des favoris comme Charlevoix, la région de Québec, la Gaspésie. Plusieurs prévoient aussi visiter l'Ontario et les Maritimes, alors que les États-Unis demeurent peu populaires avec seulement 4% des répondants qui pensent y aller. On ne sait pas pourquoi. 17h20, à venir à 17h30, les sports avec Émile Flouet.
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1: Dans la LHJMQ, alors que la période de transaction pré-repêchage était ouverte, l'Océanique n'a pas été l'équipe la plus active, mais a tout de même procédé à deux transactions. L'Armada de Blainville-Boisbriand a cédé à l'Océanique son premier choix du repêchage international de 2027. En retour, l'Océanique cède son deuxième choix de ce même repêchage. Cette transaction vient compléter l'échange de William Lassell. Et au bilan de saison, le directeur général Danny Dupont nous avait mentionné qu'il ne commencerait pas la prochaine saison avec trois gardiens de but et que le ménage à trois avait assez duré. Le DG des Knicks est passé de la parole aux actes hier. Il a envoyé le gardien Vincent Gladue au Tigre de Victoriaville. En retour, l'équipe de toute une région met la main sur un choix de 9e ronde. En 2028, l'ancien joueur de l'Océanique, Dominique Pilote, prend la direction du Drakkar de Bécomo. Le régiment de Terre-Neuve ne reçoit aucune compensation dans l'échange, puisque c'est pour compléter l'échange d'Alexis Mathieu. La grosse transaction de la journée, c'est celle entre les Huskies de Rouyn-Noranda et les Sea Dogs de Saint John. Le gardien de but étoile, Samuel Meloche, prend la direction de Saint John en compagnie d'un choix de deuxième tour en 2026. En retour, Yannick Gaucher reçoit l'espoir Cole Renaud, un choix de premier tour en 2026, de deuxième tour en 2026, de deuxième tour en 2027, de troisième tour en 2027 et de sixième ronde en 2028. Sinon, le Rempart de Québec ont échangé l'un des favoris de la foule, Xavier Lebel, fait ses bagages pour Victoriaville. En retour, Simon Gagné met la main sur un choix de troisième tour en 2026, le choix numéro 40 et un choix de deuxième tour en 2027. Et sinon, les rumeurs concernant les Saguenay de Chicoutimi, c'est clair. L'attaquant qui prendrait le chemin de Bécomo serait Thomas Desruisseaux, tandis que trois des quatre joueurs qui seront envoyés au Cap-Breton ont été dévoilés. Il s'agirait de l'ancien de l'Océanique Liam Lefebvre, du meilleur gardien de but de la LHJMQ Lucas Beckman et d'Alonzo Gosselin. Après l'échec de 2025, les Eagles seront définitivement des aspirants au trophée Gilles Courteau. Dans la Ligue nationale de hockey, hier soir avait lieu le premier match de la finale de la Coupe Stanley entre les Hurricanes de la Caroline et les Golden Knights de Vegas. La partie était disputée au Lenovo Center de Raleigh, en Caroline du Nord. Et les Hurricanes n'ont pas gaspillé de temps. Nikolaj Ehlers inscrit son équipe au pointage 25 secondes après le début du match. C'est 1-0 Hurricanes. Et quelques 12 minutes plus tard, toujours Ehlers. Et c'est 2-0 la Caroline. Mais 1 minute 20 plus tard, Shea Theodore dit pas si vite aux partisans des Hurricanes. Les Golden Knights creusent l'écart. C'est 2-1. Après 20 minutes de jeu. Au tour des Golden Knights de s'inscrire au pointage très tôt en deuxième, Ivan Barbashev, 30 secondes après le dépôt de la rondelle en deuxième période, crée l'égalité. C'est 2-2. Mais 4 minutes plus tard, William Karlsson marque son deuxième des séries et les Golden Knights sont en avance pour la première fois de cette finale de la Coupe Stanley. La troupe de Rod Brind'Amour aimerait bien retrouver l'égalité pour retourner au vestiaire après 40 minutes de jeu. Le but égalisateur vient de la palette du capitaine Jordan Staal qui crée l'égalité 3 partout et on s'en va en troisième période. Un joueur des Golden Knights brille particulièrement depuis le début des séries, mais est toujours dans l'ombre. Il s'agit de Brett Howden. Et bien, Howden a inscrit son 11e but des présentes séries éliminatoires. 1 minute 21 après le dépôt de la rondelle, au troisième 20, les Golden Knights ont l'avance. C'est 4-3, mais les Hurricanes à la maison ne se laisseront pas battre si facilement. À mi-chemin en troisième, le défenseur Shane Gostisbehere marque son 3e but des séries. Pour créer l'égalité, c'est 4-4. Et tout le monde se disait que ce match de fou se terminerait en prolongation. Mais les Golden Knights avaient d'autres plans. Thomas Chertel marque avec 3 minutes 24 à faire au troisième 20. Il fait 5-4 Golden Knights et les Hurricanes ne s'en remettront pas. 5-4 la victoire des Golden Knights dans le premier match de cette finale de la Coupe Stanley. Ils mènent donc la série 1-0. C'est la troisième finale de l'histoire des Golden Knights et c'est la troisième fois qu'ils remportent le match numéro 1 de la finale de la Coupe Stanley. Ils avaient gagné 6-4 contre Washington en 2010. 2018 et ils avaient gagné 5-2 face aux Panthers de la Floride en 2023. Le match numéro 2 de la finale de la Coupe Stanley, c'est ce jeudi, toujours au Lenovo Center de Raleigh. Et en terminant en Formule 1, 6 semaines de Grand Prix à Monaco, théâtre du plus iconique Grand Prix de la saison. C'est la 6e ronde du championnat et les équipes tenteront de soutirer la victoire à Mercedes qui a tout raflé depuis le premier Grand Prix en Australie. Toutes les pole positions, toutes les victoires, tant en course classique qu'en sprint, sont allées chez les flèches d'argent. Mais le héros national Charles Leclerc va tenter de remédier à la situation. D'ailleurs, le Monégasque a signé une prolongation de contrat de plusieurs saisons avec la Scuderia, lui qui était dans des rumeurs persistantes de quitter Ferrari. El Predestinato va finalement rester chez l'écurie de son enfance et est bien ancré à Maranello. C'était Émile Clouet pour Vos Sports.

0: Un ciel dégagé avec un minimum la nuit prochaine de 18 degrés. Demain, jeudi ensoleillé, des vents devenant alternance. Il n'y a pas de vent. J'invente. Ensoleillé avec alternance soleil et nuages. Oui, des vents devenant du sud-ouest à 20 km/h, des rafales à 40. Maximum de 26 degrés, un humidex à 28 degrés. Pour vendredi, ensoleillé maximum 17. Samedi, des averses maximum 13. Dimanche, alternance de soleil et nuages, maximum de 16 degrés. Et le retour du soleil pour lundi avec un maximum de 23. Il est 17h39 dans Rimouski et dans la Métis. Il fait 20 degrés.
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C'était Sarah Dufour avec un smile dans la face à 17h43. C'est tout pour Flow Express. Un jour à la fois vous sera présenté à 18h. Émission produite par les Alcooliques Anonymes. Mon nom est Danny Proulx. Merci beaucoup. On se reparle demain à 16h. Je vous laisse avec Là-bas dans l'ombre avec Rock Voisine. Pas encore assez chaud pour aller dans l'ombre quand même.

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0: à tous. Ici votre animatrice Lynn. Bienvenue à l'émission Un jour à la fois, une émission dédiée au mouvement des alcooliques anonymes. Les alcooliques anonymes sont une association de personnes qui partagent entre elles leur expérience, leur force et leur espoir dans le but de résoudre leurs problèmes communs et d'aider d'autres alcooliques à se rétablir. Le désir d'arrêter de boire est la seule condition pour devenir membre des AA. Les AA ne demandent ni cotisation ni droit d'entrée. Nous nous finançons par nos propres contributions. Les AA ne sont associés à aucune secte, confession religieuse ou politique, à aucun organisme ou établissement. Ils ne désirent s'engager dans aucune controverse. Ils n'endossent ni ne contestent aucune cause. Notre but premier est de demeurer abstinent et d'aider d'autres alcooliques à le devenir. Alors, aujourd'hui, comme à chaque semaine, on reçoit un invité membre des AA qui vient nous parler de sa vie, des difficultés de son passé et de son expérience actuelle de rétablissement. Bonjour Anthony.
1: Bonjour.
0: Très heureuse de t'accueillir à l'émission Un jour à la fois. Je te cède la parole immédiatement. Tu peux commencer.
1: Merci. Anthony, alcoolique toxicomane. Yes. Je suis content d'être ici à l'émission Un jour à la fois. La première fois, un peu stressant, mais ça va bien se passer. Je suis confiant. Comment dis-tu ça? Moi, j'ai ma mère qui aime bleu, ce que je verrais à avec nous autres hein, dans la fraternité qui est. C'est ça. Il y a mon père que je verrais aussi avec nous autres qui a certains problèmes ou les comportements que je verrais avec nous autres, mais la seule affaire que je peux faire, c'est d'être une attrait pour eux autres. Moi, ma famille, elle vient des îles de la Madeleine. À l'âge de 3 ans, j'ai mon père qui voulait avoir la garde complète de moi, puis il y a ma mère qui voulait pas, puis ils se sont battus en cour, puis ils se sont battus en cour, puis j'ai toujours fait 2 semaines. C'est le plus tard que je me souvienne vraiment loin dans l'enfance. Moi, quand on dit ça, mais je suis autiste léger aussi. J'ai vécu de la violence verbale, le rejet, de l'abandon, puis de l'intimidation. Ben, c'est ça. Puis j'ai alcoolique et toxicomane au début, mais je les ai toutes. Quasiment des dépendants affectifs, des penseurs compulsifs. Puis, ben ça. Puis pas le plus tard que je me souvienne, mais quand j'allais à l'école à l'école de primaire, moi je viens de la rive sud de Montréal aussi. Puis le plus tard que je me souvienne, j'allais à l'école, puis je vivais l'intimidation. Puis on dirait que ça m'a pas empêché d'avoir le désir d'aller à l'école malgré l'intimidation ou de quoi, mais je sais pas pourquoi on dirait que j'aimais ça aller à l'école ou de quoi, même si ça a toujours été difficile pour moi, l'école, tout quoi. Ensuite, moi, mes parents, j'ai toujours été une des proches des deux. C'est sûr que dans l'enfance, j'ai été plus proche de ma mère, le petit gars en maman qui se confiait pas mal. Quoi. Puis mon père, il était plus autoritaire, géré ou de quoi. Même encore aujourd'hui que ça me gosse ou de quoi, mais ça, c'est la vie. Ouais, c'est ça. Puis quand on dit ça, mais c'est sûr que j'ai jamais rien manqué. J'ai toujours eu une bonne famille, des bons parents. J'ai une soeur aussi qui a le même père, mais Mais pas la même mère, c'est ma demi-sœur, mais je la considère comme ma sœur. De sang. Elle a 20 ans, moi j'ai 26 ans. Puis elle a toujours été là pour moi, même encore aujourd'hui, puis même dans mon actif. Puis elle a pas la maladie de quoi, mais c'est... Je pense. Mais pas encore en tout cas, mais c'est elle-là. Ouais, c'est ça. Puis moi, le plus tard que je me souvienne... comment dire ça? J'ai commencé par... je pense à 12... Non. 15-16 ans environ. Moi, ça n'a pas été le... Avec l'alcool direct. Moi, ça a commencé par... les drogues douces ou de quoi, les potes pour commencer ou de quoi, genre. Puis comment dire ça, c'est sûr que ça gelait peut-être un vide à l'intérieur, on dirait soit l'abandon ou de quoi, ou l'intimidation à l'intérieur de quoi, ou le mal de vivre ou de quoi. Puis si je parle de Dieu dans mon partage, mais c'est une puissance supérieure comme on le conçoit, c'est ou quoi, mais c'est ça. Mais c'est ça, puis à l'âge de 18 ans, j'ai fait le premier contact avec l'alcool. Je sais pas pourquoi, ça m'a jamais intéressé avant ou de quoi, ou j'ai entendu d'être majeur pour... Mais c'est ça, pour faire le premier contact avec l'alcool. Puis j'ai découvert ma substance de choix aussi avec ça qui la cocaïne, moi, mais que c'est ma drogue de choix. Puis c'est sûr qu'au début, c'était comment dire ça? Au début, ça pouvait être l'alcool comme la cocaïne ou peu importe les drogues ou la substance de choix ou l'alcool, c'était quasiment à chaque vendredi, à chaque semaine, avec mes amis qui sont, mais qui étaient DJ, puis avec les autres, dans les bars, puis à chaque semaine, puis je me tenais toujours avec les autres, quasiment, la bouteille à portée de la main, puis on servait, mais comme on voulait, quasiment, quoi, puis je veux pas, ça c'était à chaque vendredi. À chaque vendredi, puis ça, puis veux pas à m'emmener, comment dire ça, mais à chaque vendredi, mais à m'emmener, ça vient vendredi, samedi, dimanche, puis des fois je dis vendredi, samedi ou de quoi, mais puis le mal de vivre a toujours été là, ça gelait tout, on dirait la souffrance à l'intérieur. Puis on dirait que moi, j'avais... Pourquoi je faisais ça pour... pas me faire accepter comme le monde voulait que je sois, parce que on dirait... J'étais quelqu'un qui avait de la difficulté à se donner de l'amour à l'intérieur, à aimer l'enfant intérieur. À ça, j'ai réussi à l'aimer un peu plus, même si c'est pas toujours facile ou de quoi, mais c'est une journée à la fois. Ça. Puis quand on dit ça, puis au début, comme je disais, c'était vendredi, samedi, dimanche, puis des fois je me dis vendredi, samedi de quoi. Ouais. J'ai dans le passé, je pense, à l'âge de. Ah, puis c'est sûr que je me tenais pas toujours avec les bonnes personnes. Mm-hmm. Ouais, c'est ça, vu que je me tenais avec du monde qui pas délinquant ou de quoi, mais je veux dire, les mauvaises influences, je dirais, ou de quoi. Ouais. Puis, comment dire ça, j'ai toujours... en consommation d'alcool ou de drogue, j'ai toujours été... je me suis toujours payé mes affaires par moi-même. J'ai jamais été obligé de... soit d'emprunter de l'argent, je pense, ou de voler. J'ai toujours travaillé aussi. Merci, mon Dieu, que j'avais pas de dossier criminel ou de quoi. Merci, mon Dieu. Merci. Puis, à l'âge de peut-être 20 ans, 21, j'ai fait une tentative de suicide avec, je pense, 4 antidépresseurs. Je voulais mettre fin à mes jours parce que moi, la souffrance a toujours été l'envie de comment on dit ça, l'envie de mourir ou le mal de vivre en dedans. Puis que ça le dit, ça peut soit amener la prison, l'hôpital ou la mort. Puis c'est ça. Puis je me rappelle, mais vu que comment on dit ça, j'avais arrêté les drogues pendant un petit bout, puis j'ai ma mère qui voulait consommer, puis on dirait j'avais peur soit de retomber dans ça, puis je voulais pas, puis on dirait c'est comme si c'était, comment l'expliquer, c'était comme si c'était pour me faire du mal, mais c'est comme si je voulais faire du mal à ma mère un peu, peut-être, je sais pas si c'est clair ou...
0: Oui, c'est clair. Ouais.
1: c'est ça, puis... J'ai connu les fraternités, ça fait 4-5 ans, chérie.
0: Fait que là, c'est ça. T'as fait une tentative de suicide parce que. Un peu pour faire mal à ta mère. Puis parce que t'avais un mal de vivre.
1: Ouais.
0: OK. Écoute, on va s'arrêter maintenant, Anthony, pour quelques minutes, puis on va revenir tout de suite après la pause. Merci.
1: D'accord.
0: Bonjour, ici Lynn, votre animatrice, en compagnie de notre invité d'aujourd'hui, Anthony. Nous sommes de retour à l'émission Un jour à la fois. Voici maintenant un court texte inspiré de la littérature AA, aujourd'hui tiré du livre Les réflexions de Bill et choisi par notre invité. L'apprentissage ne cesse jamais. Mon expérience en tant que membre pionnier a été assez semblable à la vôtre et à celle de beaucoup d'autres. Nous nous rendons compte qu'il vient un temps où il ne nous est plus permis de diriger les affaires d'un groupe, d'une région ou, comme dans mon cas, de l'ensemble des AA. Finalement, notre seule valeur réside dans notre exemple spirituel. Somme toute, nous devons nous contenter d'être des symboles utiles. Je suis devenu un élève du mouvement des AA plutôt qu'un professeur, comme je croyais l'être autrefois. C'est à la page 169 des réflexions de Bill. Merci, Anthony. Alors, je te cède la parole.
1: Merci. Mais Anthony, alcoolique, toxicomane, toujours. Mais c'est ça, mais juste avant la pause où que j'étais rendu quand j'allais dire que j'allais rencontrer les fraternités, comment dire ça, moi, dans mon premier travail que j'ai fait 3-4 ans, mais après ça, j'ai travaillé dans un resto-bar comme plongeur en cuisine. Puis, comment on dit ça? Mais c'est sûr qu'on avait quasiment de l'alcool ou. J'ai de l'alcool, mais de la bière ou de quoi, mais de l'alcool. Là. À chaque fin de semaine, après chaque fin de chiffre ou quasiment après le gros rush de la cuisine, puis. Un verre ou deux chaque, puis c'est sûr, ça se boit bien, ou de quoi, vu qu'on est alcoolique ou toxicomane, ou peu importe, qui est joué. C'est ça, puis. C'est ça, puis j'ai rencontré un de mes amis qui était là comme client, qui lui, il est abstinent aujourd'hui, qui, comment dire ça, lui faisait des meetings ou de quoi, mais d'une autre fraternité, vu que moi j'ai commencé par une autre fraternité, mais je vais pas la nommer vu que je respecte AA ou de quoi, genre, ça. Puis, on dit ça, je lui ai demandé c'est quoi que tu fais là. Il a dit des meetings, puis je lui ai dit, je pense que je vais peut-être y aller avec toi pour voir. Puis il m'a dit, je pense pas que t'ailles des problèmes de boisson ou de soit de problème, puis je disais, je vais y aller pareil. J'ai été pour la première fois, puis on dirait la petite graine derrière, mais elle a pas qu'elle a pas poussé comme aujourd'hui, que mais ça a pris du temps avant que, mais ça, comment dire ça, j'étais capable d'avoir des 30, 60 jours, mais jamais plus que ça. Des rechutes ou des... mais toujours, soit aller chercher mon jeton, mon porte-clés ou dans la fraternité, parce que je réalisais pas que... Comment l'expliquer? On dirait que la drogue, j'avais réalisé que c'était un problème, mais je réalisais pas que l'alcool, ça l'était un aussi, parce que au début, je mettais l'alcool de côté, puis je me disais, ah, la drogue, c'est un problème, puis non, au contraire, l'alcool, c'était ça qui m'amenait toutes les autres substances, vu que ça partait du premier verre. Dès que je prends mon premier verre, ça m'amène à ma première ligne, puis ainsi de suite. Ça. Puis je veux pas, l'alcool, ça prenait quand même beaucoup à un moment donné. J'ai mis l'alcool, pas l'alcool, mais la drogue de côté, puis l'alcool, je buvais quasiment à chaque jour, ou soit des fois tout seul chez nous, vu que j'ai toujours été un buveur ou un consommateur social avec le monde, soit dans les bars ou de quoi, mais c'était rare que tout seul chez nous. Puis on dirait, plus que la maladie avançait, des fois je pouvais écouter soit des streams de magie, des lives ou de musique ou peu importe, puis c'est ça, de mes amis qui mixaient, puis je prenais soit des shots avec les autres virtuels, puis on boit, puis on se couche tard, puis de quoi. Puis là, environ 3 ans, environ de quoi, j'ai un autre de mes amis qui lui, il était dans le programme ou de quoi, puis qui voulait faire un meeting. Quoi, puis je pense qu'il est encore abstinent aujourd'hui, je pense, quoi, mais c'est ça, seul Dieu le sait. Il voulait aller faire un meeting, quoi, puis on dirait que c'est comme ça que je vous ai rencontré les AA, parce que moi, mon premier meeting AA que j'ai fait, c'est en mon groupe d'attache. Ok, ça l'est aujourd'hui encore, c'est le groupe à la porte ouverte des jeunes à Delson. Et on dirait que j'ai jugé au début, parce que vu que c'est pas le même langage de fraternité à fraternité, mais au contraire, il y a l'accueil, le monde sont là, full souriant, c'est le fun, on dirait de sentir qu'il était aimé, puis veux pas, toi quand t'arrives, comment l'expliquer, mais toi quand t'arrives, on dirait que t'es démoli, t'es triste en l'intérieur, t'as le mal de vivre, pis de... Ouais, ça. Comment dire ça, si je me rappelle bien, mais je sais pas si je me suis levé direct le premier meeting ou de quoi, mais je sais que je l'ai refait l'autre semaine d'après, vu que j'ai mon ami, la même personne qui prenait son jeton de 30 jours, puis je pense que c'est cette soirée-là que je me suis levé, soit celle-là ou l'autre d'avant, mais peu importe. Je me suis levé puis j'ai été chercher mon enveloppe du nouveau. Puis on dirait que soit ce vendredi-là ou l'autre d'après, j'ai resté au business meeting ou de quoi, vu que c'était une soirée de business meeting, puis je me suis impliqué, vu que moi, l'implication, ça fait partie de mon mode de vie, parce que sans implication, puis 100 meetings, il y a de bonnes chances que je serais retourné dans le trafic, mais où que j'étais avant, que je veux pas. C'est ça, que je veux pas retourner avant. Merci, mon Dieu, que je sois là encore. C'est puis, quand on dit ça, puis nous autres, à mon groupe d'attache, on fait toujours un after meeting au Como après. Puis on dirait que c'est comme ça aussi que j'ai accroché juste d'avoir le monde heureux. Heureux, joyeux et libre, je dirais. Mais c'est heureux. On est capable d'être dans des endroits où qu'il y a soit de l'alcool ou de quoi dans un restaurant, puis on est heureux. On est pas sous, on n'est pas gelé, on est tout heureux, puis on a du fun, puis on continue le meeting, mais dans un endroit public ou de quoi. C'est ça. Puis je me rappelle, je pense, soit que je faisais le café l'autre semaine d'après ou de quoi. J'étais impliqué, puis ça a commencé par là. L'implication, j'irais, vu que dans l'autre fraternité, je pense que j'avais pas pris de tâche ou de quoi, mais j'étais encore dans les vapes ou dans la brume encore ou pas prêt à arriver encore. Puis je me rappelle, dans ce temps-là, j'ai mon père qui se mariait au lac Saint-Jean. Puis on dirait que j'avais peur de me dire aller parce que j'arrivais quasiment à 3 mois, je pense, ou peut-être quoi comme ça, puis j'avais peur de rejeter. Puis soit mes amis ou ma famille qui me disaient: Anthony, t'as pas peur de regretter toute ta vie si t'as en voulant dire de pas aller au mariage? Ouais, quoi, puis j'ai été. Le vendredi, ça s'est bien passé. J'ai pas consommé. De quoi, j'ai du fun. Le samedi, à l'église, quand mon père s'est marié, de quoi, j'ai l'impression que j'ai eu un éveil spirituel, comme si, comment on dit ça, comme si je ressentais ma puissance supérieure rentrer en moi, je dirais, de quoi. Ouais, ça s'est bien passé. Le samedi soir, quand tout le monde, dansait, ça s'est bien passé jusqu'à temps qu'il y a du monde qui arrive avec des shooters, puis moi, je suis quelqu'un qui avait de la difficulté à mettre ses limites, puis même, des fois, encore aujourd'hui, j'ai de la difficulté, mais je travaille sur ça, comme dans mon programme. Ouais, puis comment dire ça, j'ai rechuté sur 2 shooters. J'ai commandé ça. Vu que le monde me disait: ah ouais, t'es pas game ou quoi. Puis on dirait toute la semaine d'après, j'ai eu de la difficulté à me l'admettre à moi-même, vu que même dans les meetings que je faisais, le monde me demandait: Anthony, t'as-tu rejeté? Puis moi qui disais non, on dirait j'ai pas.
0: L'honnêteté, hein?
1: Ouais, la rigoureuse honnêteté.
0: On va s'arrêter pour quelques minutes encore pour une pause publicitaire, puis on revient tout de suite après.
1: D'accord.
0: Bonjour, ici Lynn, votre animatrice, en compagnie d'Anthony, notre invité. 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Alors, tu peux poursuivre, Anthony?
1: Yes. Merci. Yes. Mais comme je disais avant la pause, quand j'ai rechuté sur 2 shooters, j'avais de la difficulté à me l'admettre à moi-même de base. Puis je me rappelle, le monde me demandait si j'avais consommé ou de quoi. Puis je disais non, ça c'est sûr. Ben, ça, c'est sûr. Ça s'est super bien passé. Puis il me disait, c'est le fun. Quoi, puis au contraire, je le savais qu'en dedans de moi, j'avais rejeté la honte, puis le mal de vivre. On dirait quand tu rechutes, tu ne sois peu importe X situation, mais on dirait que t'as le mal en dedans, on dirait que la honte, on dirait soit que t'oses pas le dire, c'est pas pour rien qu'on parle de rigoureuse en honnêteté, j'ai. Ouais, c'est ça, puis je me rappelle, on était, je pense, le vendredi soir, puis on dirait que, je pense en plus, c'était ma première animation comme secrétaire en avant ou de quoi, en revenant. Puis, soit secrétaire ou je me rappelle plus quoi, j'en ai fait en mars l'implication, puis même encore aujourd'hui. Ouais, c'est ça, puis quand on dit ça, j'ai pris l'enveloppe en cachette. On dirait que j'avais... Ben, vu que j'avais honte en dedans de moi, puis dès que je l'ai pris, on dirait que c'est comme s'il y a un fardeau qui s'est enlevé de mes épaules. Les larmes, puis ça m'a fait du bien. J'ai une de mes amies qui est venue me voir, puis Anthony, étais-tu correct? Puis je pense que qu'après ça, je l'avais avoué. Ça. Après ça, j'ai quasiment fait un an. Comment dire ça, je me suis impliqué, j'ai fait des animations, j'ai partagé, j'ai secrétaire, m'impliquer. Puis que pour moi, c'est la recette, puis je vous le souhaite aussi de vous impliquer si vous n'avez pas soit des groupes d'attache ou de quoi au moins, vu que c'est important de se sentir bien à une place qu'on est heureux, joyeux, libre. Ouais. Comme je suis en ce moment. Ouais. Désolé si je prends une petite pause, vu qu'on dirait ça. Je sais pas pourquoi on dirait à chaque fois que je suis rendu là dans mon partage, je trouve que ça vient me chercher en dedans un peu, mais pas de la colère, mais on dirait la tristesse un peu, ou de quoi c'est pas pour rien que je prends des petites pauses ou de quoi. Le un an et demi, comment dire ça, je l'ai dit au début quand ça a commencé ma l'émission, mais je suis dépendant affectif aussi. Puis j'ai rencontré quelqu'un une fille, mais qui est pas dans le programme, puis dans le mouvement, qui elle vivait de la violence conjugale, le deuil de sa mère, puis c'est le deuil de sa mère, puis tout. Puis on dirait que, comme bon, ma vie que je suis sauveur aussi, on dirait le petit sauveur en soi, j'ai voulu l'aider, je l'ai hébergé chez nous, chez mes parents. Puis on dirait, c'est sûr, je veux pas, j'ai développé des sentiments aussi envers cette personne-là. Puis quand on dit ça, au lieu de l'aider, on voulait la tirer vers le haut, puis de l'aider, mais j'ai coulé avec elle. J'ai retombé quasiment, il manquait un mois, puis j'avais un an, puis on dirait dans ma tête, je me disais, je vais l'avoir le un an. C'est comme si dans ma tête, je l'avais déjà. Je m'avais tassé des meetings un peu, puis veux pas, c'est ça que ça fait quand on laisse les meetings de côté, on lâche de s'impliquer, on vient plus. Je veux pas, la maladie, pas qu'elle dort à côté, mais elle est pas loin, puis elle m'a rentré dedans. Quoi? Ça n'a pas été long que... Mais si ça n'a pas été long, mais... Le mal de vivre, il est revenu. La honte, Quoi? J'ai commandé ça avec cette personne-là. C'est sûr que ça a été la consommation quasiment à chaque jour ou de quoi, mais l'important dans ça, puis c'est que j'étais toujours de retour dans les salles, le meeting, le désir sincère d'arrêter de boire ou d'arrêter de consommer, il a toujours été là. Puis j'ai toujours venu chercher soit mon enveloppe du nouveau porte-clé, semaine après semaine, ou jour après jour. Même si je le savais que j'allais soit consommer après, mais l'important au moins, c'était que j'étais dans les salles de meeting. Puis je dis ça, mais ça peut être pour n'importe qui, ou soit un nouveau ou nouvelle qui m'écoute en ce moment. C'est important de revenir parce qu'on ne sait pas où qu'est-ce que la vie nous réserve après, ou sinon où que la maladie va se rendre. Parce que comme j'ai dit, au milieu, ça soit l'hôpital, la prison ou la mort, ou l'inverse, tu vois, genre. Mais ça. Puis ouais. C'est ça. Puis comment dire ça? J'ai. Ouais. Puis veux pas. J'étais toujours à accueillir, puis personne n'était dans le jugement, puis ouais. Le 1er août 2024, le premier ou dans la nuit du 31 au 1er, j'ai replongé dans les drogues que je faisais, parce que vu que ça faisait un petit bout que j'avais tout arrêté les drogues, mais c'est sûr que je fumais des joints avec cette personne-là, mais j'ai retombé dans mon drogue de choix une nuit au moins, mais je faisais ça. Je me rappelle le 1er août, juste pour vous donner une idée, j'avais 4 speed dans le corps, de la cocaïne, de l'alcool, puis pas beaucoup de sommeil dans ça. Puis j'ai toujours travaillé pareil, malgré tout ça. Puis cette journée-là, je me rappelle, j'avais rentré travailler dans l'état que j'étais. Puis j'ai mon boss qui m'avait dit « Anthony, tu veux-tu parler? » Puis j'ai dit non, je voulais pas faire exprès, soit qu'il le remarque, mais il l'avait remarqué, qu'il m'a dit par après. Puis moi, c'est un petit chiffre, un 8 à 1 ou 8 à midi ou quoi, un petit 4 heures. Ma maman, ça, on dirait, après mon chiffre d'ouvrage, on dirait le désir, pas le désir d'arrêter, mais le désir de consommer était là quand même. Puis dans tout ça, comme on dit ça, j'ai un de mes amis qui je parle à chaque jour, qui est dans le mouvement aujourd'hui. Et lui, il a toujours été là dans ma rechute. Il venait chez nous, il était avec moi pareil, puis il était là. Puis je me rappelle la journée du 1er août, je l'avais appelé ou de quoi pour lui demander qu'est-ce qu'il faisait, puis lui, il allait marcher. Puis je lui ai dit, je vais venir avec toi marcher. Mais c'est sûr que je veux pas, mon entourage s'inquiétait pour moi. J'ai mon entourage, mais ma soeur, mon père, ma mère, ma soeur, mon entourage, ma famille, ou quoi, ma soeur, elle m'a toujours vu dans mes pires moments, puis elle m'a connu à jeun aussi, mais c'est sûr qu'elle m'a vu dans mes pires moments, il y a un an et demi. Le 1er août, il y a un moment, la même journée, qui m'appelle en pleurant, puis en me disant, Anthony, reviens à la maison, s'il vous plaît. Mais c'est sûr, pas dans le même ton de voix que je parle, mais avec les larmes aux yeux, puis la peine, puis la peur sur moi, que c'est un gars ou quoi, genre. Puis elle m'a dit, reviens à la maison, s'il vous plaît, reviens. Puis je suis revenu à la maison. Et cette journée-là, on dirait, si ma mère ne m'appelait pas, j'allais sûrement faire le meeting comme ça, ou j'aurais peut-être consommé encore plus. On dirait que le désir de mourir était là. Puis dans ça, veux pas, Je l'ai pas dit, mais soit dans le passé ou quoi, je me suis déjà mutilé aussi dans le passé. Merci mon Dieu que j'ai tout arrêté ça ou de quoi, ça va bien, la vie est belle. C'est ça, puis comment expliquer ça? Le 1er août, j'ai appelé le 911 par moi-même. Puis j'étais dans un état de P38 ou
0: de quoi?
1: De P. Ben, pas P38, mais je faisais de m'obliger de m'emmener de force.
0: Ah, oh, OK.
1: Ou de quoi?
0: Écoute, la prison, la folie, la mort.
1: Oui.
0: C'est là que ça nous amène. C'est dangereux, une rechute.
1: Oh, oui.
0: On va s'arrêter pour une courte pause, puis on revient tout de suite après. Bonjour, ici Lynn, votre animatrice, en compagnie de notre invité, Anthony. Nous sommes de retour à l'émission Un jour à la fois. Si vous recherchez une réunion des alcooliques anonymes, plusieurs solutions s'offrent à vous. Par téléphone au 1-866-LIGNE-AA ou si vous préférez 1-866-544-6322. Un membre des alcooliques anonymes vous répondra de 9h à 22h, 7 jours sur 7. Aussi via Internet ou en téléchargeant l'application Meeting Guide sur votre cellulaire. Vous aurez accès aux horaires des réunions en présentiel et en ligne, où que vous soyez dans le monde. Alors, on va y aller pour le dernier segment, Anthony.
1: Yes.
0: Je te laisse la parole.
1: Merci. Mais c'est ça. Okay, j'étais rendu. Dans l'état que j'étais, c'était en P38 que. Comment dire ça? Mais si je voulais pas y aller par moi-même. Il m'amenait de force à l'hôpital, puis j'ai été par moi-même. Ils n'ont pas été obligés de m'amener de force, puis juste en voyant ça, j'ai ma mère qui m'avait dit, Anthony, y a-tu de quoi que je peux faire pour toi ou pour t'aider? Puis je lui ai dit, oui, j'aimerais ça que tu convainques mon père que j'aille en thérapie, parce que mon père voulait rien savoir que. Ouais, c'est ça. Il voulait rien savoir de quoi, ou il disait, tu devrais peut-être te consulter. Des spécialistes comme des psychologues ou du monde comme ça. Le 1er août, je suis rentré à l'hôpital, c'est sûr que j'étais tout dans les états en voulant dire de la consommation, comme j'ai nommé dans le segment 3. Le 4 août, en sortant, je sais pas pourquoi, mais on dirait que un alcoolique, on le dit en voulant dire, c'est, on a des miracles que juste une journée, ou même un an, ou peu importe, on a des miracles. Mais cette journée-là, le 4 août, quand je suis sorti de l'hôpital, au lieu de retourner consommer puis boire, la seule affaire que je voulais faire, c'est d'aller faire un meeting. Ouais. Puis j'ai un de mes amis, mais c'est la même personne qui m'accompagnait. Dans ma chute, qui était là, qui lui, il est dans le mouvement, ça fait 8 ans, je pense, ou quoi. Puis, ma mère voulait que je sois avec lui, vu que j'étais pas toute là avec tous les médicaments que l'hôpital m'avait donné, ou la fatigue, ou de quoi. Puis c'est normal, je veux pas. Puis je me rappelle, j'ai pris mon enveloppe dans un meeting à Montréal. Puis ça m'a fait du bien. Le soulagement, on dirait, de retour, de quoi, genre, je dirais, dans les fraternités. Le lendemain, je faisais déjà des démarches pour les maisons de thérapie. De quoi, puis j'ai appelé à 3 maisons de thérapie, puis je sais pas pourquoi, mais il y en a une de ceux-là, mais j'ai été aux maisons Pierre Pellado à Val-David. Ouais, une belle maison de thérapie que pour moi, ça a marché, puis jusqu'à date, tout quoi. Puis, comment dire ça, j'ai une maman qui a appelé mon père, puis mon père voulait rien savoir. Puis, maman, elle lui a dit, t'entends-tu qu'on trouve Anthony soit dans la rue ou mort à quelque part, puis mon père s'est fermé la gueule, puis il a accepté. Ouais. Puis c'est là que mon voyage, je dirais, oui, il a commencé le 4 août, mon voyage, mais même avant, dans les années avant, on dirait que pour une fois, je faisais plaisir au petit Anthony à l'enfant intérieur, pas le grand Anthony qui est dans la tête, mais non, l'enfant intérieur dans son petit cœur. Mm. La première fois en 26 ans que je me faisais un cadeau, mais vu que j'ai 26 ans. En arrivant en thérapie, je sais pas pourquoi, mais l'intervenant que j'avais, mais je le jugeais parce que lui, il avait pas la maladie. Puis je me disais, mais comment qu'il va faire pour m'aider si lui, il a pas la maladie? En contraire, il m'a aidé à la paix intérieure que j'ai en ce moment ou que j'ai la plupart du temps, j'ai, même si l'ambisseur roule toujours à la tête. Ouais. Puis je me rappelle, en sortant de thérapie, je suis sorti, je pense, le 1er août, ou pas le 1er août, mais le 1er septembre, ou de quoi, mais la fête du travail, mais c'est pas grave. Mais le lendemain, j'étais déjà dans une salle en avant en train d'animer. J'avais déjà pris une implication d'avance des affaires, qu'est-ce que je fais pour aujourd'hui qui va bien, ou qu'est-ce que je fais pour aller bien, parce que je veux pas. Oui, c'est bien beau la thérapie, mais il faut que je mette en pratique les trucs qu'ils donnent, mais tu m'éteignes à côté à la planche, j'en fais à chaque jour, même des fois trois par jour, deux, trois. Je m'implique, je partage quand le monde me le demande. J'anime, je suis ARG adjoint dans mon groupe d'attache, quoi que j'avais jamais fait ça avant. Je fais les affaires qu'il faut pour aller bien. Je redonne aux autres.

0: ça s'éclaircit, on dirait. C'est... Oui, c'est ça, il n'y a pas toujours... Comment expliquer? C'est, ça peut pas toujours être rose sur le paint cloth. Des fois, ça peut être gris. Mais je mets en pratique le programme des 12 étapes. Je fais les affaires qu'il faut pour aller bien. V'là un an et demi, mais vu que ça fait 18 mois, je me dis qu'il vient juste de passer. Le mois de juillet, avant d'avoir mon un an, j'avais la peur de rejeter parce que le mois de juillet, pour moi, égalait rejette. Puis au contraire, ça s'est super bien passé. J'hésitais même si j'allais m'impliquer, puis une membre qui m'a dit « Anthony, tu implique-toi, ça va t'aider. » Puis j'ai réussi à avoir mon un an, puis j'étais folle fière ou quoi. Pour revenir à la semaine passée avec ma première amende en arabe, ouais, j'ai fait une amende en arabe à la fille que j'ai voulu aider. Ouais, je l'ai revue pour la première fois en un an et demi. On dirait que j'avais peur au départ parce que je me suis dit, est-ce que ça va me faire revivre mon bas-fond à jeun? Mais non, au contraire, ça s'est super bien passé. Je suis rempli de gratitude. Merci, mon Dieu. Ouais. En voulant dire. Ça, je me suis excusé envers elle. Elle s'est excusée envers moi aussi. Puis je m'attendais pas à ça au départ. Mais au départ, j'allais là pour l'aider à déménager. Puis au contraire, ça m'a aidé. Merci, mon Dieu, je suis rempli dans la gratitude. J'ai passé les deux autres journées avec elle après, vu que on avait des affaires à zéro, ou soit rattraper le temps perdu que là, un an et demi, puis ou de quoi, puis c'est drôle parce que le dimanche soir, ben, dimanche passé, à 11h11, le soir, elle m'a dit, fais on veut. Puis j'ai dit, j'espère que ça va pas prendre un an et demi avant qu'on se revoie. Oui, c'est sûr, dans ma rechute, on se respectait pas, peut-être les deux, mais elle m'a vu dans la rechute, elle m'a vu à jeun, puis elle a mieux l'Anthony à jeun, puis c'est normal. J'ai partagé aussi à Bordeaux, là, peut-être un mois et demi. J'étais stressé aussi, mais c'est normal, le stress, ça fait partie de la vie. J'ai reçu aussi mon diagnostic de l'autisme parce que je l'avais jamais su avant. Je l'ai su une semaine avant mon un an ou de quoi. On dirait que ça m'avait fait de quoi. Puis le pays, c'était le 1er août. On dirait que cette journée-là, j'avais peur d'être tout seul, même chez nous. Et puis au contraire, j'ai passé la journée avec des membres. Mais j'ai reçu mon diagnostic, puis on dirait vite fait, ça m'a fait de quoi. Mais au contraire, j'essaie de l'accepter le plus possible, même si j'attends... Mais je suis en attente pour travailler soit avec un intervenant ou une intervenante mon diagnostic. J'ai appris aussi, j'ai su que c'était ma chum de fille que j'ai voulu aider, que c'était elle qui avait appelé ma mère pour dire « Tu devrais appeler Anthony parce que vu qu'il ne veut pas, elle sentait mal ou elle s'inquiétait pour moi, puis elle a appelé ma mère. Merci à cette personne-là, merci mon Dieu. » C'est sûr qu'en ce moment... Je fais les affaires qu'il faut, mais c'est sûr, c'est pas toujours facile. En voulant dire, j'ai toujours travaillé toute ma vie, puis on dirait que là, ça fait depuis fin octobre, ben début décembre que je suis en recherche d'emploi, mais on dirait faudrait que je mette les mêmes efforts que je mets dans mon programme que dans ma recherche d'emploi. Mais vu qu'il me reste pas grand temps, je vais finir comme je finis chaque partage. S'il y a un renouvelle dans la salle, même si je sais que je suis à l'émission. Sachez que comment dire ça, si vous revenez, n'hésitez pas, mais faut revenir parce que la vie est tellement belle, puis on est tous des petits miracles en dedans. Puis si vous avez de quoi sur le cœur, n'hésitez pas à en parler, ou si vous avez pas de numéro de téléphone, vous pouvez toujours appeler à la région ici, ils sont ouverts 24/7, je pense, quoi. Sinon, si je fais les affaires qu'il faut. Puis mon nom est Anthony, puis je suis un alcoolique toxicomane.
1: Wow, merci Anthony. C'est vraiment un beau message. Puis les gens, ils ne savent pas, là, mais calique que tu as des beaux yeux et un beau sourire. C'est rempli de joie. Tu es vraiment beau.
0: Merci.
1: À l'intérieur comme à l'extérieur.
0: Merci.
1: Merci, Anthony, d'être venu nous voir.
0: Ouais, merci.
1: Maintenant, je vais faire la déclaration de la responsabilité. Je suis responsable. Si quelqu'un...

quelque part, tend la main en quête d'aide. Je veux que celle des AA soit toujours là. Et de cela, je suis responsable. Je remercie tous les participants à cette émission. Anthony, c'est sûr. Les auditeurs, si vous n'êtes pas là, on n'est pas là. Toute notre équipe, Richard à la technique. Ici votre animatrice Lynn, alcoolique, qui vous invite à une prochaine émission d'Un jour à la fois. À très bientôt.

0: je vous le recommande grandement. C'est un grand roman que j'ai adoré.
1: J'ai beaucoup aimé l'originalité, la thématique. Ça fait du bien. Ça fait un petit vent de fraîcheur de lire là-dessus.
2: Un 5 étoiles.
1: Oh oui, moi j'ai clenché ça en deux jours. Là.
3: Même si je l'ai lu deux fois, la troisième, j'ai encore le goût de voir des images. Donc c'est un très, très, très beau livre.
2: Toujours aussi excellent.
4: Oui, très, très bonne lecture.
2: C'est un de tes coups de cœur. Hein?
5: Oui, c'est un coup de cœur. C'est vraiment un beau roman.
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2: Bien le bonjour tout le monde, je m'appelle René Cocho et j'ai la grande joie d'animer à chaque semaine cette émission de 2 heures consacrée à la littérature. Toute l'équipe vous a concocté une émission fort chargée, en voici le menu. Une entrevue avec Mélanie Noël à propos de son livre « La mort des autres » publié chez les éditions Somme Toute. Richard Sainte-Marie rend hommage dans sa capsule à l'auteur Jean-Louis Trudel, un des piliers de la communauté littéraire canadienne de littérature de l'imaginaire, décédé en 2025. Sylvain Descours de la librairie Appalaches, de quel roman as-tu choisi de nous parler?
7: Alors, pour mon plus grand plaisir, j'ai choisi de vous parler de L'homme aux mille peaux, le dernier roman de Ronald Lavallée.
2: Léonie Boudreau de la librairie Les Deux Sœurs, quelle est ta sélection d'albums jeunesse?
8: Cette semaine, je vous parle de l'album « À l'envers » de Orbi aux éditions Les 400 coups.
2: Caroline Pellier, tu nous proposes un récit cette semaine.
5: Je vais vous parler du livre « La bonne pauvre » d'Annie Daris-Desbiens, publié aux éditions Tête Première.
2: Venise Landry, tu commandes quel roman?
9: Cette semaine, je vais parler d'un livre qui m'a beaucoup intéressé, « Quand l'eau se taira » de Emmanuel Poineau chez Leméac.
2: Louis Gosselin, tu t'es intéressé à une publication où il est question d'une émission de télé fort populaire.
10: Je vais vous parler de Révolution, le livre de l'émission par Lydia Bouchard en collaboration avec Maud Paquette. C'est aux éditions de l'Homme.
2: Bienvenue à votre rendez-vous littéraire, le Cochocho.

0: À quelle distance se tient-on de la mort? Chaque jour qui passe, on s'approche inévitablement de la nôtre. Mais celle des autres, celle de nos proches, celle des étrangers à notre portée, on détourne le regard ou on lui tend la main quand elle s'annonce. C'est ce qu'on lit sur la quatrième de couverture d'un livre signé Mélanie Noël, publié aux éditions Somme Toute, La mort des autres. Alors, comme la plupart d'entre nous, l'autrice, Mélanie, se posait la grande question, comment appréhender la mort? Elle a donc décidé de faire du bénévolat à la maison Aube Lumière pour tenter d'y répondre. Pendant un an, Mélanie a choisi de faire du bénévolat à la maison de soins palliatifs, la maison Aube Lumière, d'abord pour travailler à l'accueil, puis directement auprès des personnes en fin de vie et auprès de leurs proches. Dès son premier jour de bénévolat, une amie l'incite à écrire son expérience qui s'est révélée parfois difficile, mais souvent lumineuse. La mort des autres relate ce vécu. Bonjour Mélanie.
1: Bonjour René.
0: Évidemment, la question que tous et toutes te posent, j'imagine, à la lumière de cette expérience, c'est quelle est aujourd'hui ta perception par rapport à la mort et a-t-elle considérablement changé?
1: J'y travaille encore, dans le sens que je suis pas arrivée à un point qu'elle ne me fait plus peur et que j'ai hâte de la prendre dans mes bras. Mais de la côtoyer, c'est ça, de façon régulière, à proximité, ça me fait sentir quand même plus zen et sereine, peut-être. Puis je suis encore en processus là, mm-hmm. de banalisation du cycle, tu sais, que ça fait partie du cycle de la vie, puis que ça doit arriver inévitablement. Donc j'ai pas trouvé de miracle, j'ai pas trouvé la réponse là. C'est comme ça qu'on doit l'aborder, puis c'est comme ça se passe. Mais je peux vous dire que de la côtoyer puis de passer du temps chaque semaine à la maison Lumière, je me sens privilégiée et ça me fait apprécier d'autant plus le reste de ma vie et le temps passé là aussi. Le temps passé là me fait du bien à chaque semaine.
0: Il y a une remarque qui m'a fait rire dans ton livre où tu mentionnes qu'à quelques reprises tu arrives en retard au travail, mais que tu apprécierais un petit retard.
1: Oui.
0: De l'heure fatidique.
1: Oui, mais ça fait un décalage parce que il y a, tu sais, j'ai l'impression, en tout cas moi, dans le reste du monde, je suis toujours pressée, je suis toujours comme bien juste, puis je cours, puis tout ça. Quand on arrive à la maison de Lumière, c'est vraiment, il y a comme une frontière qu'on passe, puis là, le temps a une autre vitesse, il ralentit, chose qui est bien, étant donné que les jours sont comptés pour ceux qui sont hébergés là. Puis là, je fais des rapports avec le temps parce que c'est ça, il y a un des employés extraordinaires qui arrive. Lui, c'est un employé, c'est pas un bénévole, mais il arrive toujours depuis 30 ans, une heure avant. Puis il en profite pour donner des compliments aux patients, puis s'occuper des patients, puis vraiment comme d'être gentil. Fait que là, je me dis, ben c'est ça, moi, je suis toujours un peu en retard. Qu'est-ce que je manque, tu sais, qu'est-ce qui est si important dans l'avant pour que j'arrive en retard? Faudrait que ça se compte en câlins, puis en compliments pour que ça soit justifiable. Donc, je trouvais ça le fun, le rapport au temps de nous qui sommes toujours un peu pressés par le quotidien, puis des obligations qu'on se met nous-mêmes, qui n'ont peut-être pas trait à l'essentiel, alors que là, quand on arrive dans la maison où l'essentiel règne, on ralentit, puis on prend le temps de vivre des choses différentes et différemment à un autre rythme.
0: Tellement. Bon, ce qui m'a particulièrement plu de ce livre, La mort des autres, c'est que tu réussis à faire ressortir toute la compassion, la douceur, l'attention envers les autres qu'on retrouve là, dans ce cocon qu'est la maison Aube Lumière.
1: Oui, ben c'est à chaque jour que c'est observable par les gens qui prennent soin de ces personnes-là. Il y a une infirmière, elle serre pas la main, elle donne des câlins à tout le monde. Puis récemment, justement, je parlais avec une famille, puis c'est le père de famille qui est maintenant hébergé à la maison Aube Lumière. Quand ils sont venus visiter, juste pour lui donner une idée, parce qu'il était réticent, l'infirmière l'a pris dans ses bras tout de suite en arrivant, puis ça a fait toute la différence, comme dans son désir ou sa volonté d'y aller. Puis maintenant, il s'installe là, puis il est super bien, il en prend soin. Fait que c'est dans tous les petits détails, mais il y a beaucoup, beaucoup d'amour et de délicatesse qui sont observés dans ce lieu sacré.
0: Bon, autre chose qui m'a frappé aussi, c'est que il n'y a pas de gueule de bois. C'est aussi étonnant que ça puisse paraître une espèce de joie de vivre, j'irais jusqu'à dire, malgré le fait qu'on sait que les gens en sont à leur dernier jour.
1: Oui, personne n'a la baboune parce que c'est comme tellement le temps compté et précieux, on le sait que on perd pas de temps avec les petits détails qui pourraient nous irriter ou on veut que les gens dont les jours sont comptés passent les meilleures minutes de leur vie. Fait que tout le monde est de bonne humeur, ben de bonne humeur. Oui, de bonne humeur.
0: Ouais.
1: Attentionné, doux. Il y a personne qui est agressif, ça c'est sûr. Il y a personne qui est impatient. En tout cas, j'ai pas observé ça. Puis c'est impressionnant parce que c'est ça, si on pouvait faire déborder toute cette douceur là, puis cette bienveillance au-delà des murs des maisons de soins palliatifs, le monde irait beaucoup mieux. Si on était tous conscients du temps à quel point il est précieux, puis comment qu'on faut pas le gaspiller en chicanant ou en s'ostinant ou on serait plus heureux de façon globale, je pense.
0: Bon, et les personnes qui terminent leur vie à la maison aux lumières, ces dernières journées, voire ces dernières semaines, on va revenir sur une patiente, entre autres, de la fameuse chambre 2, ont une vision complètement différente du monde qui les entoure. Là. C'est vraiment se concentrer sur l'humain.
1: Oui, ben c'est ça. Quand que je commençais à être formée aux soins, que je passais de l'accueil, t'as dit plus tôt, tranquillement, j'étais pas prête au début d'aller directement auprès des chambreurs. Puis, à un moment donné, j'ai fait le saut, si on peut dire, ou les quelques pas qui me séparaient des chambres. Et j'ai commencé à lire, il y avait un document qui nommait ce phénomène-là, que les gens, à l'approche de la mort, se retirent tranquillement du monde, apprennent à se détacher, des fois veulent moins voir de visite, sont moins intéressés par ce qui se passe autour d'eux, sont plus à l'intérieur d'eux, à faire le bilan, à se pratiquer, à se retirer du monde, si on veut. Puis ça m'a fait trip parce que c'est ça, il y a des gens qui sont rendus à différents stades dans les chambres, évidemment. Des fois, sont rendus à un stade alité, qui ne parle plus, qui ne mange plus. Puis il y en avait un, il écoutait toujours de la musique classique, mais tu sais, on voyait, il fallait pas faire de bruit en rentrant. Fait qu'il était vraiment rendu proche de son retrait du monde définitif, alors que, c'est ça, il y en a un, lui, il écoutait les nouvelles non-stop, là, mais à grand volume. Ça m'a fait rire parce que je m'étais dit, lui, il est vraiment pas rendu là. Puis il y avait une dame qui m'avait annoncé, ouais. J'arrête de suivre les feux de l'amour, il se passe plus jamais rien.
0: Oui,
1: j'étais comme, elle a compris. Qu'elle arrêtait. Mais, tu sais, ça arrive comme si ça, à un moment donné, la femme d'un patient est gênée parce qu'il y a de la visite qui est descendue de Montréal, un jeune père de famille avec son enfant qui est venu visiter son conjoint, puis le conjoint il est fatigué, puis il met dehors après 20 minutes, 30 minutes, fait qu'elle est super gênée. Puis c'est ça, premièrement, c'est plus le temps d'être gênée. Je suis sûre que ces personnes-là sont contents quand même d'avoir fait l'aller-retour pour dire bye-bye, mais c'est comme dans le processus normal de retrait du monde progressif quand que la mort est annoncée, évidemment.
0: Bon, la mort annoncée.
1: Oui.
0: Parlons le cas de cette dame qui a, mon Dieu, vécu combien de temps là, dans la fameuse chambre 2? Là,
1: 8 mois. Donc, tu sais, elle était là. Quand je suis arrivée mon premier jour, elle était là et elle a été là les 8 premiers mois que je faisais du bénévolat. Puis, c'est vraiment une exception là, parce que la durée moyenne de ces jours, c'est environ 3 semaines. Mm-hmm. Donc, évidemment, il y en a que c'est beaucoup plus court que ça. Il y en a que ça se calcule en heures, mais il y en a que ça se calcule en mois. Et c'est le cas de la dame de la chambre 2. Puis c'est drôle parce que c'est ça, moi, les premiers mois, j'étais à l'accueil. Fait que j'ai commencé à la connaître par ses proches qui passaient à l'accueil pour s'enregistrer avant d'aller la voir. Et quand j'ai traversé aux soins, ben là, j'ai pu mettre un visage sur celle que j'avais déjà commencé à espérer l'existence et espérer qu'elle soit vivante avant de la rencontrer, étant donné que elle était tellement aimée, c'était quelqu'un qui avait beaucoup de trafic dans sa chambre, donc je me doutais que c'était une femme attachante. Puis ça a été constaté là, même si elle avait commencé à sortir du monde, j'ai pas pu jaser avec elle comme si je l'avais rencontrée en santé parce qu'elle avait plus l'énergie, mais j'ai constaté à quel point elle était aimée, puis elle m'a émue d'une manière que je pensais pas être émue envers quelqu'un que je connais pas.
0: Ouais, c'est ça. Parce que au début, tu es à la réception, tu n'entres pas en contact direct avec ces personnes qui se retrouvent dans les
1: différentes chambres. Sauf pour ceux qui marchent, là, il y en a quelques-uns qui marchent, mais c'est une exception plus là.
0: Ouais, c'est ça. Donc, ce qui m'a frappé, c'est ça, c'est que tu dis, on peut s'attacher à quelqu'un sans même le rencontrer.
1: Mm-hmm. Par les gens qui l'aiment, juste en sachant qu'elle existe. J'ai trouvé ça beau sur l'amour en général ou l'humanité de savoir que l'humain est capable de s'attacher à des gens qui n'ont pas rencontré.
0: Ouais.
1: Juste parce qu'ils savent qu'ils existent puis qu'ils savent qu'ils sont aimés par d'autres gens. Fait que c'est ça qui est arrivé avec la dame de la chambre 2.
0: Ben moi, la dame de la chambre 2, je vais te citer ici en page 81, j'ai trouvé ça tellement beau. La dame de la chambre 2 est une forme de consolation pour tout ce qui s'éteint. C'est beau, ça. Il y a plein de phrases comme celle-là là, qu'on retrouve dans ton livre, La mort des autres, Mélanie. Autre chose qui m'a frappé, il y a une dame qui tenait absolument à visiter la chambre de sa mère décédée parce qu'elle se demandait si la chambre était déjà occupée par quelqu'un d'autre. C'est important pour les gens là, de s'imprégner de ce dernier endroit où les gens ont vécu.
1: Elle, c'était tout récent. Sa mère était décédée la veille, puis elle avait oublié de demander un formulaire là, pour comme motiver son absence au travail, puis celle de son conjoint, puis son fils. Puis on dirait que le fait qu'ils ont vécu des moments sacrés dans ce lieu-là, puis tu sais, on est, ben, ils sont submergés par l'émotion, puis tout ça. Fait que là, c'était comme le lendemain, puis on dirait qu'elle avait pas fini de vivre ce qu'elle avait à vivre avec sa mère ou ce lieu-là. Donc c'est ça, elle a demandé d'aller revoir. Il y avait personne qui était, il y avait pas de nouveaux patients dans cette chambre-là. Fait que pour elle, c'était important d'aller revoir ce lieu-là. C'est un peu comme les gens qui vont retourner, je sais pas, là, au parc où ils jouaient avec leurs parents. Il y a des lieux qui sont un symbole de quelque chose qu'on a vécu avec des gens qu'on aime. Ben je pense que les chambres de la maison de soins palliatifs, ça devient ça parce que c'est des moments tellement importants qui sont vécus.
0: Je vais poursuivre mon entretien avec Mélanie Noël à propos de son livre « La mort des autres » publié aux éditions Somme Toute. Tu m'as fait pleurer à quelques reprises, Mélanie, je ne m'en cacherai pas. Entre autres, un jeune père dans la quarantaine était sur le point de mourir et son fils de 19 ans a demandé s'il pouvait emprunter un stéthoscope. Il voulait entendre le dernier battement de son cœur de père. C'est beau et triste à la fois, non?
1: Ouais, c'est très, très beau. C'est triste, mais oui, il y a de la beauté, c'est ça, dans cette humanité-là. Puis c'est ça, un jeune homme de 19 ans qui voulait entendre le dernier battement de son père. C'est jeune pour perdre son père.
0: Ben oui.
1: Il voulait l'accompagner jusqu'au bout.
0: Bon, parlons aussi d'un autre extrait du livre qui m'a beaucoup fait pleurer. C'est évidemment cette Amy, là, cette jeune fille qui t'a beaucoup ému, là.
1: Beaucoup. Elle, je l'ai rencontrée avant d'aller à la Maison Lumière, parce que c'est ça, dans le livre, je parle de mon expérience à la Maison Lumière, mais je fais des allers-retours avec le reste de ma vie,
0: oui.
1: Puis un peu comme différents angles sur lesquels on peut analyser, si on veut, la mort. Mm-hmm. Et Amy, elle, je l'avais rencontrée dans ma dernière année où j'étais journaliste à la Tribune, j'avais suivi son parcours, je l'ai rencontrée, elle n'était pas tout à fait condamnée quand je l'ai rencontrée, il était en attente de tests pour voir si les taches sur ses poumons étaient du cancer ou pas, si ça l'était pas ça, elle aurait eu de l'espoir. Maintenant, ça a été confirmé que c'était le cancer. Puis c'est une jeune fille de 19 ans, tu sais, dont elle avait toute la vie devant elle. Puis en 6 mois, elle était en pleine santé 6 mois avant, puis 6 mois plus tard, elle était partie.
0: Un fou de voyant, ouais.
1: Donc, j'ai suivi la famille, j'ai suivi les parents. J'ai composé le texte pour les funérailles que j'ai fini par lire. Fait que c'est une famille que j'ai accompagnée de près. Puis je lui ai dit un peu, si Amy, elle avait pas été malade, on se serait pas rencontrés. Si elle avait guéri, probablement que j'aurais pas gardé le lien avec les parents. Mais maintenant, on est comme un peu unis à vie par l'amour qu'on porte à Amy, puis les souvenirs qu'on a vécu ensemble. Donc, ils m'ont invité... 6 mois après son décès, il y avait la mise en terre. C'est un peu ça que je raconte dans le livre, cette cérémonie qui a été très, très touchante.
0: Il y a un mot qui est ressorti là, de cet épisode. Éric et Karine sont les parents d'un ange, des paranges. C'est beau, ça?
1: Oui, c'est beau. C'est plus beau que la réalité. Il y a un autre mot aussi que je trouve super beau qui est écrit, là, c'est universel. C'est
0: oui.
1: Comme quand ça fait, mettons, un an, c'est le premier universel. Le mot est super beau, mais c'est ça, la réalité reste cruelle quand on perd un enfant de 19 ans. Là.
0: Et pour éviter de souffrir, on utilise également la morphine, mais la MORT, trésignon FINE. Ça, c'est un autre terme dont j'ignorais l'existence.
1: Oui, j'avais déjà entendu, puis c'est le docteur Martine Roy qui a lu tout le livre pour me donner ses commentaires, qui me l'a fait remarquer. Et c'est comme ça que je l'ai ajouté. Et évidemment, ben dans la mort des autres, c'est une mort fine que j'observe parce que c'est une mort douce
0: voilà.
1: Dans des conditions, les meilleures conditions. Donc, évidemment, il y a des morts plus violentes qui sont plus difficiles à apprivoiser. Je suis allée avec une mort douce pour essayer de pas trop avoir peur, déjà que j'avais très peur.
0: Et autre constat aussi, c'est que ça relativise nos propres difficultés.
1: Complètement. En vieillissant, je pense qu'on s'assagit, on devient plus patient, plus tolérant, plus, en tout cas, c'est à souhaiter. Puis cette expérience-là a accéléré ce processus-là, je pense, chez moi, dans le sens de... Je compte une anecdote dans le livre de « J'étais stressée d'animer une assemblée générale », puis ouais, il arrive quelque chose comme... dans une chambre juste avant que je quitte presque en retard pour mon assemblée générale. Et puis, finalement, après avoir eu ce contact-là avec cette patiente qui suppliait on suppliait les gens autour d'elle de la laisser mourir, quand je suis partie, je veux dire, j'avais plus aucun stress. Il y avait rien qui allait arriver à cette assemblée générale-là d'assez important pour que ça mérite que je me gruge l'énergie, là. Quand on rentre dans la maison de soins palliatifs, on n'est pas une carrière, on n'est pas un titre, on est vraiment un être humain vulnérable. Fait que de retourner à cet être humain-là face à l'essentiel, ça permet de mieux vivre, c'est ça, le reste de ta vie avant d'être condamné, si tu t'en souviens.
0: Et je m'en voudrais de ne pas mentionner également que tu relates un événement que tu as vécu où tu aurais pu voir la mort, là. Cet incident où tu te retrouves suspendu dans un
1: oui,
0: pont,
1: je là. L'ai, ben, ça m'est vraiment arrivé, oui. Puis je l'ai, tu sais, c'est ça, je le dis aussi, là. Est-ce que j'avais peur avant? Parce que je me rappelle pas, j'étais jeune, j'ai conscience, que je suis mortelle depuis au moins l'âge adulte, là, ça, c'est sûr. Mais je me demande si ça vient avant, je sais pas c'est quoi le point marquant, mais ça, c'en est un point marquant que je me dis, c'est peut-être ça, parce que souvent je repense à cette presque tragédie que vous pourrez lire, qui a inspiré le suspendu au-dessus du pont. Puis ça me fait réaliser tout ce que j'ai vécu depuis ce moment de tragédie qui n'a pas eu lieu. Puis ça me fait, bon, évidemment, apprécier tout ce que j'ai à vivre à chaque jour. Puis chaque matin, je suis contente.
0: Voilà. Bien, Mélanie, ça a été un plaisir de discuter avec toi de ce magnifique ouvrage, La mort des autres, publié aux éditions Somme Toute. Ça nous, mon Dieu, j'allais dire, ça nous réconcilie avec l'âme humaine.
1: Merci beaucoup. Merci. Pour l'amour.

0: Ici Sylvain Descours de la librairie Appalaches. Dans quelques instants, je vous parle du roman de Renaud Lavallée, L'homme aux mille peaux.
1: Qui est l'auteur de cette citation? Rien de plus pathétique que le dérisoire. Gabriel Roy dans Cet été qui chantait.
2: Ici François Desalliés, auteur. 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

0: Elle aime les rayons de soleil, mais elle aime encore plus les rayons de sa librairie Les Deux Sœurs, Léonie Boudreau.
1: Bonjour Léonie.
2: Bonjour René.
1: Léonie, est-ce qu'il t'est déjà arrivé de te sentir comme à l'envers?
2: Oui, mais pas autant que Alphonse, le personnage de l'album illustré « À l'envers » de Orbi aux éditions Les 400 coups. Alphonse, c'est un personnage qui est bordélique. Ce qui fait en sorte que chez lui, ben c'est le bordel. Il y a de la misère à se retrouver. Et ça fait en sorte qu'un jour, ben le téléphone sonne et Alphonse s'empêtre dans tout ce qui traîne chez lui et se retrouve la tête prise dans un verre. Donc, il est à l'envers dans un verre et il est pogné là. Il n'arrive pas à sortir. Il essaye plein de trucs pour sortir sa tête d'un verre. Ça marche pas. Il décide d'aller voir sa voisine. Sa voisine, plein de trucs, essaye plein d'affaires. Ça marche pas. Elle s'en va voir son voisin. Et là, on a le fameux l'effet boule de neige. Là. Et finalement, tout le village se met pour essayer d'aider le pauvre Alphonse qui est pogné la tête dans un verre. C'est un album qui est très, très drôle, qui est un hybride entre l'album et la BD. On a certaines petites cases, certaines bulles aussi, des phylactères, mais c'est pas aussi structuré, mettons, qu'une BD plus classique. Donc, c'est vraiment une belle façon de faire la transition entre l'album vers la BD. C'est une BD-album hilarante. Moi, j'adore Orbi. Je trouve qu'elle a un côté complètement déjanté, absurde, que j'aime beaucoup, qui me fait rire à voix haute à plusieurs reprises. Donc, ces idées, ils ont pas de bon sens. Elle a tout le temps des petits personnages dans le comme le background un peu, qui disent des niaiseries, qui sont comme juste des personnages secondaires de qui on s'attache. C'est vraiment tout le temps un grand bonheur d'avoir une nouveauté de Orbi. Et celui-là, à l'envers, ne fait vraiment pas exception.
1: Eh bien voilà, merci beaucoup Léonie. Je rappelle le titre de cet album, À l'envers, et faites à souligner, c'est écrit A-L'ENVERE. Alors, on a ici un joli jeu de mots. C'est signé Orbi et c'est aux éditions Les 400 coups. Merci beaucoup.
2: Merci René.
3: Bonjour, ici Caroline Tellier. Un peu plus tard à l'émission, je vous parle du livre La Bonne Pauvre d'Annie Daris Desbiens, publié aux éditions Tête Première.
1: Petit rappel de ce qu'a déjà dit David Lessard-Gagnon de la librairie Appalaches à propos de la bande dessinée Salade de fruits de Caton.
4: Un tout petit livre, vraiment un bonbon, ben vraiment salade de fruits. On prend ça, c'est rafraîchissant, un livre idéal là.

0: à laisser traîner pour que n'importe qui passe, a la curiosité, le prend dans la maison, lit quelques pages, s'esclave assurément. Ma fille l'a lu peut-être comme 8 fois en 3 jours.
1: Ah ben c'est bon signe.
0: Oui, mais c'est adulte aussi, mais c'est l'universel de son univers puis de son type d'humour, je pense, qui est empreint de naïveté, de ridicule, un peu creepy sur les bords des fois. C'est vraiment justement savoureux. Voilà, moi je vous invite à mettre ce livre-là entre vos mains.

Qui est l'auteur de cette citation? Les gens tristes ont les plus beaux sourires. François Barcelos dans Aguénor, Aguénor, Aguénor et Aguénor.

0: c'est vraiment un livre super. Est-ce que je pense que le plus de gens possible devraient lire? Oui.
1: Ces mots sont doux, ils sont touchants, ils sont familiaux, ils sont réconfortants.
2: C'est vraiment prendre le quotidien, le distordre juste un petit peu,
3: mais
2: c'est rester quand même dans le réel à travers tout ça.
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5: Bien le bonjour, ici René Cochot. Je salue ceux et celles qui étaient déjà à l'écoute de la première heure et je dis bonjour à ceux et celles qui se joignent à cette deuxième partie d'émission au cours de laquelle vous aurez l'occasion d'entendre la capsule de Richard Sainte-Marie qui rend hommage à l'auteur Jean-Louis Trudel, un des piliers de la communauté littéraire canadienne des littératures de l'imaginaire, décédé en 2025. Caroline Tellier, tu t'es intéressée à un récit.
6: Je vais vous parler du livre « La bonne pauvre » d'Annie Daris-Desbiens, publié aux éditions Tête Première.
5: Venise Landry, quel roman a retenu ton attention?
7: Cette semaine, je vais parler d'un livre qui m'a beaucoup intéressée, « Quand l'eau se taira » de Emmanuel Poineau chez Leméac.
5: Et Louis Gosselin, tu nous parles d'un livre où il est question d'une émission de télé fort populaire.
8: Je vais vous parler de « Révolution », le livre de l'émission par Lydia Bouchard en collaboration avec Maude Paquette. C'est aux Éditions de l'Homme.
5: Bienvenue à cette deuxième partie de votre rendez-vous littéraire, le Cochouchou.